0: bon, attendez, je vais dire chorus général, là, vous faites tout péter. Hein. C'est la fin, mais tout, ça se fait, quoi. Voilà. Et c'est de la techno.
1: Ouais, faites un peu la cour, là, quand même.

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1: A.
2: Na.
1: Cro.
3: Nick.
4: Aujourd'hui, y a-t-il un seul politicien au monde capable d'une apparition publique sans consulter des conseillers manipulateurs? Un projet politique peut-il voir le jour sans test d'opinion? Une personnalité publique est-elle plus crédible avec la complicité de publicitaires? Combien de temps encore les politiciens berceront-ils les peuples d'illusions? Les politiciens sont-ils en phase avec les réalités que vivent les peuples ?

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1: La photographie, c'est la vérité. Et le cinéma, c'est 24 fois la vérité par seconde.
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3: Silence sur le plateau. Moteur demandé. Ça tourne. Action.
4: Avec un film réalisé par Francis Weber en 1998, Le Dîner de cons. Grand succès cinématographique après l'immense succès théâtral, Le Dîner de cons est l'histoire savoureuse du télépris qu'il croyait prendre, histoire qui repose sur des quiproquos successifs. Participe à cet excellent film Catherine Froh, Alexandra Vandermuth, Daniel Prévost, Edgar Givry, et plus particulièrement dans l'extrait que vous allez écouter maintenant, les excellents Jacques Villeray, Thierry Lhermitte et Francis Huster.
5: Je prends l'accent belge ?
6: Non.
7: Allô ?
6: Allô ? Allô ? Pourrais-je parler à monsieur Leblanc juste une fois ?
7: C'est moi.
6: Bonsoir, monsieur Leblanc. Georges Van Bruggel, à l'appareil. Pardon de vous déranger à une heure aussi tardive, mais je suis producteur belge, n'est-ce pas ? J'arrive de Belgique une fois, et je suis très intéressé par votre roman.
5: Votre roman ? Le petit cheval de manège.
6: Le petit cheval de manège. Et j'aimerais discuter l'achat des droits pour le cinéma.
8: C'est une blague ou quoi ?
6: Pas du tout. Pourquoi une blague ?
7: Étienne.
6: Pardon ?
8: Arrête tes conneries, Étienne, je t'ai reconnu.
6: Vous faites erreur, monsieur Leblanc. Je ne suis pas Étienne du tout, je suis producteur et j'arrive de Bruxelles.
7: Quelle production ?
6: Pardon ?
7: Votre maison de production, c'est quoi ?
6: Les films du plat pays.
7: Les films du plat pays ?
6: Ce sera une production jeune mais dynamique, monsieur Leblanc.
8: Et vous êtes intéressé par mon roman ?
6: Absolument, très intéressé, oui.
8: C'est pour le cinéma ou la télé ?
6: Pour le cinéma, monsieur Leblanc, pour le grand écran. Pas pour la petite lucarne.
8: Je dois vous prévenir que j'aimerais faire l'adaptation moi-même.
6: Ça ne paraît pas poser de problème, ça, monsieur Leblanc. Mais vous devez seulement savoir
9: que nous ne sommes pas une grosse production et que nous n'avons pas de nos moyens. Mais si vous n'êtes pas trop gourmand...
7: On réglera les questions d'argent plus tard. Quand puis-je vous rencontrer, monsieur ?
8: Monsieur ?
6: Van Bruggel, alors écoutez. Alors, je vous appelle demain chez vous et on prend rendez-vous une fois.
8: Entendu, à demain.
6: À demain, monsieur Leblanc ! Et voilà, on a les droits. Ouh là là là là là. Et pour pas cher à mon avis, il a marché. Il a marché à fond, le gars.
8: Et ma femme ?
6: Quoi ?
8: Il a oublié ma femme. Il fait le clown pendant 5 minutes et il oublie ma femme.
6: À la boulette.
8: Ça dépasse tout ce que j'ai pu imaginer.
6: Ah oui, j'ai fait la boulette.
8: On a repoussé les limites, là.
6: Je le rappelle.
5: Donnez-moi ce téléphone.
6: Je le rappelle, je dis à propos, monsieur Leblanc, j'ai oublié de vous demander où je pouvais joindre votre collaboratrice, Christine Le Guirec, c'est tout simple.
5: Rendez-moi ce téléphone.
6: C'est dommage, on allait être fixé.
5: Vous ne lui direz rien de plus que à propos, j'ai oublié de vous demander où je pouvais joindre votre collaboratrice, Christine Le Guirec.
6: Pas un mot de plus.
8: Non, un type avec un accent impossible. Van Bruggel. Sa maison de production, c'est les films du plat pays. Non, moi non plus, ça me dit rien. Attends, on m'appelle sur l'autre ligne. Bouge pas. Allô ?
6: Allô, monsieur Leblanc. Pardon de vous déranger, c'est encore monsieur Van Bruggel à l'appareil.
8: Excusez-moi, je suis sur l'autre ligne avec mon agent. Je vous appelle dans une minute. Quel est votre numéro ?
6: 01 45 90 56 03. Allô ? Allô ? Il a coupé ?
5: Mais non, c'est moi, abruti !
6: Comment ça, abruti ?
5: Vous lui avez donné mon numéro de téléphone !
6: Eh bien oui, il me demande où il peut me rappeler.
8: Vous ne vous reposez jamais, vous ?
6: Excusez-moi, j'avoue que je suis un peu perdu. J'essaie de comprendre, mais...
8: La classe mondiale. Peut-être même le champion du monde.

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0: Nécessaire absence de bruit.
1: En ville ou dans tout groupement d'habitation, au-delà d'une nécessaire absence de bruit, l'être humain se repose lorsque son regard se porte au loin.
0: Toute construction d'habitation ne doit pas dépasser 2 étages.

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1: Et maintenant, dans Anachronique, retrouvons Bernard de Corabœuf. De quoi s'agit-il aujourd'hui, Bernard?
2: Abordons, ma chère Catherine, un autre style de musique classique, celui de la musique sacrée en la personne de Jean-Louis Gans. La musique sacrée tient une place importante dans l'œuvre.

Jean-Louis Gant, qui s'exprime volontiers sur les textes liturgiques qu'il combine parfois pour les grands ensembles. La messe étoile brillante du matin 1981-83 pour chœur et deux orgues, ou la liturgie pour le 9e centenaire de Saint-Bernard 1990 pour soliste, chœur, quintette de cuivre et deux orgues. Tout ça a été créé en Bourgogne. De longues années de pratique chorale et sa formation de chef de chœur auprès de Joseph Sanson l'auront pu occuper l'immense volume d'une grande nef. Si le texte sacré transmet un message millénaire, Jean-Louis Gant sait le transcender par un langage personnel ou la mélodie qui a toujours la première place. Sans plus attendre, écoutons le Magnificat pour chœur à quatre voix mixtes et orgue. Il est écrit pour la liturgie des vêpres de la maîtrise de la cathédrale de Dijon. Ce Magnificat fait alterner selon la tradition ancienne psalmodie du Grégorien et faux bourdon, c'est-à-dire la récitation du psaume à plusieurs voix suivie d'une libre phrase polyphonique. Alors, pour certains, découvrons, pour d'autres, réécoutons l'œuvre que je propose à vos oreilles.

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2: Tout est vibration. Le silence. Constitué d'imperceptibles énergie d'atomes cosmiques.

0: des ondes sonores aiguës traversant en permanence votre cerveau. Anormal, négatif, oui, vous êtes connecté avec le système. Le guide est le système. Votre monde est une illusion. C'est un condensé d'ondes, espace-temps, formant une illusion. Seule l'émergence d'ondes positives permettent d'en sortir.
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1: A, B, C, D, E, F, G, H, I, J, K, L, M, N, O, P, Q,
3: R, N comme Nibelungen. Ce sont des héros de la mythologie scandinave, puis germanique. Nain, maître des richesses subaquatiques et souterraines, assoiffé d'or et de pouvoir, voulant dominer les éléments et les hommes. Ils vivent d'un bonheur dérisoire et précaire, rêvant de bâtir par la force et la ruse un empire de rêve dont les constructions sont vouées à un rapide écroulement. Ils sont comme obsédés d'humilier, de brimer, d'offenser, de dominer tout ce qui est plus grand, plus fort et plus riche qu'eux. Ils symbolisent la mégalomanie des petites gens, les capacités exagérées par l'imagination, l'ambition démesurée des hommes. Ils sont comme des puissances de l'inconscient qui, poussant à une convoitise insatiable, aboutissent finalement à la mort. Ils symbolisent aussi les entreprises humaines destinées, comme l'univers, à un inexorable anéantissement. Après la victoire de Siegfried, après les avoir dépouillés de leurs biens, les Burgondes prendront leur nom. Et la saga recommencera. En reprenant leur nom, ils assument la même ambition et le même destin.

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1: Yann Reversa, mars 2006. You guess. Qui peut mieux parler de ses compositions que Yann Reversa lui-même?
2: Donc, le titre You Guess est tiré de mon premier album, Electronic Crack, un album plus électronique, plus pop électronique en fait, avec ce titre, en fait, est écrit à la guitare acoustique, donc bon, très vite j'ai rajouté après des sonorités plus électroniques, et donc il repose surtout sur un seul riff de guitare et tout est collé autour. C'est pour amener une ambiance à la fin qui est un peu plus ouverte. Et voilà. 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

0: Juif.
1: Chrétien.
0: Musulman.
1: Donc, mésopotamien.
0: Quelles sont les origines des textes des religions monothéistes ?
1: Quelles sont les origines, les lieux géographiques des religions monothéistes ?
0: Juif.
1: Chrétien.
0: Musulman.
1: Donc, mésopotamien.
0: Mais surtout, philosophe.

C'est avec les magnifiques sonorités de En Pralo que nous terminons cette émission anachronique préparée par Henri Dieudonné-Parju et Charles Hemel. Auparavant, vous avez pu croiser les chansons et musiques d'Yves Jamais, John Lennon, Georges Brassens, Grand Corps Malade, Guérino, Jean-Louis Gant, Miossec, Ute Lumper, Yann Reversa, et donc juste à l'instant, En Pralo. Vous avez croisé les textes de Bernard de Corabeuf et de H.D. Parju. Nous avons eu plaisir à accueillir dans notre studio pour réaliser cette émission Catherine, Bernard, Frédéric, Christian et Michel pour leur lecture et Yann Reversa par voix téléphonique pour sa présentation de son morceau « You Guess ». Enfin, nous vous avons proposé un extrait de l'excellent film de Francis Weber, « Le dîner de cons ».

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1: Un travailleur dont le salaire n'augmente pas se retrouve bien démuni face à l'inflation, au point même qu'il ne peut plus s'acheter un pantalon. On appelle ça l'effet salaire. L'effet salaire. L'effet salaire. 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
1: Vous écoutez RFI en direct de Beyrouth, où il est 9h, 8h à Paris, 6h en temps universel. Édition spéciale depuis la capitale libanaise dans 10 minutes. Mais avant cela, c'est le journal de Marion Cazeneuve. Bonjour Marion.
2: Bonjour Romain et à tout à l'heure. Le Liban à la une de ce journal également avec ses nouvelles frappes israéliennes dans le sud du pays. Et malgré une nouvelle session de pourparlers à Washington, l'armée israélienne déployée dans les guerres au Liban, en Iran, à Gaza, ses réservistes sont sans cesse appelés et ces derniers font part de leur agacement. La Russie poursuit, elle, ses frappes sur l'Ukraine, mais sur le front, elle n'avance plus. L'Ukraine a même repris des territoires le mois dernier. Leur position définitivement irréconciliable. L'ex-premier ministre sénégalais Ousmane Sonko s'ouvre sur ses divergences avec le président Bassirou Diomaye Faye. Et puis en France, une loi reconnaît définitivement la part de responsabilité de l'État dans le scandale du chlordécone aux Antilles. Une loi non contraignante pour l'État, alors que la majorité des Martiniquais et des Guadeloupéens sont contaminés à cet insecticide. 5 morts dans le sud du Liban. Israël a frappé à nouveau le pays hier, alors que de nouveaux pourparlers débutaient à Washington entre des délégations libanaises et israéliennes. Le Hezbollah est le seul obstacle à la paix, affirme le secrétaire d'État américain Marco Rubio. Le groupe chiite, lui, a revendiqué hier aussi plusieurs attaques contre l'armée israélienne qui occupe toujours une partie du sud Liban, une armée israélienne qui dépend largement de ses réservistes, les Milouim, sans cesse mobilisés pour les guerres à Gaza, au Liban et en Iran. Ils critiquent de plus en plus la multiplication de ces fronts. Frédéric Misselin a rencontré l'un d'entre eux, Michael, son prénom a été modifié.
3: Attablé dans son salon, Michael raconte la fatigue depuis le 7 octobre 2023, 290 jours de réserve. Quand l'armée a besoin de lui, il quitte son travail, sa famille et se rend disponible 9 mois en tout. Il y a encore 2 semaines, il était sur le front nord, dans une unité de blindés, sans doute au Liban, mais il ne donne aucune précision.
4: C'est de plus en plus difficile à chaque fois. Les autres réservistes et moi, nous ressentons l'usure. On le voit aussi parce qu'il y a des gens qui ne répondent plus à l'appel, ce qui rend les choses encore plus difficiles. Personnellement, oui, je suis fatigué. C'est épuisant et c'est dur pour mes enfants.
3: Michael et son épouse ont 3 enfants et comme ses camarades, il perçoit des compensations pour ses périodes de réserve, de l'argent, des voyages, des gardes d'enfants subventionnés. Le système coûte très cher à l'État et Michael en veut au gouvernement.
4: On ne peut pas laisser simplement tous les fronts ouverts, faire la guerre en permanence, partout, et penser que la population peut faire face indéfiniment. D'un côté, la guerre continue, elle semble sans fin et le gouvernement dit qu'il faut gagner, mais de l'autre, les autorités ne font rien pour recruter davantage de soldats.
3: L'état-major estime qu'il manque environ 12 000 combattants. Frédéric Misselin, Jérusalem, RFI.
2: Et alors que l'armée israélienne poursuit ses frappes au Liban, l'armée américaine, elle, dit avoir repoussé des attaques iraniennes. Elle a intercepté des missiles visant Bahreïn cette nuit, mais aussi des drones qui ciblaient des navires civils. Le Koweït, de son côté, affirme à l'instant que son aéroport a été touché par des drones. L'attaque a fait plusieurs blessés. Le trafic aérien est suspendu. Et on revient sur la situation au Liban. Les Libanais éprouvés par une nouvelle guerre, on en parle juste après ce journal dans une édition spéciale et RFI est en direct de Beyrouth. De nouvelles frappes également sur l'Ukraine. Une femme a été tuée ce matin dans le sud à Kherson. Hier, au moins 23 personnes ont été tuées dans des attaques contre Kiev et Dnipro. La Russie, elle, dit avoir abattu plus de 350 drones ukrainiens cette nuit. L'un d'eux a fait 7 morts et 11 blessés dans la région occupée de Donetsk, selon les autorités d'occupation. La frappe s'est abattue sur un bus qui reliait Moscou à Simferopol en Crimée annexée. Sur le front, l'armée russe ne progresse plus depuis plusieurs semaines, selon l'Institut américain pour l'étude de la guerre. Dans un rapport dévoilé hier, l'Ukraine a repris aux Russes quelques 282 km² de terrain en mai. Nicolas Tenzer est spécialiste des questions internationales et de sécurité au CEPA, le Center for Europe Policy Analysis. Il note que Moscou perd bien du terrain et que son armée commence à accuser des pertes de plus en plus lourdes.
5: Sur le volet militaire, premièrement, la Russie ne progresse plus, ne gagne plus de terrain. Les Ukrainiens parviennent à en reconquérir une partie, donc la Russie stagne et recule, encore de manière limitée, mais de manière réelle et de manière consécutive maintenant depuis plusieurs mois. Deuxièmement, il y a un certain nombre de territoires qui deviennent de plus en plus difficiles à maintenir dans le giron russe. Je pense en particulier la Crimée, qui commence à être coupée d'une partie de ses ravitaillements possibles. Demain, peut-être, le sera-t-elle complètement. Donc, ça supposera que les Russes abandonnent la Crimée. Bon, on n'y est pas encore, mais c'est une possibilité. Et puis, troisièmement, la Russie est aujourd'hui démunie d'armement et en partie d'ailleurs de troupes pour lancer des offensives majeures. Ça a pour conséquence qu'elle se venge, si j'ose dire, en multipliant, en renforçant encore les attaques contre les populations civiles ukrainiennes avec des frappes absolument meurtrières, monstrueuses.
2: Nicolas Tenzer, spécialiste des questions internationales et de sécurité. Il était interrogé par Sarah Krakowicz. La Russie organise aujourd'hui son forum économique, le forum de Saint-Pétersbourg. C'est jusqu'à samedi. Les représentants de 130 pays font le déplacement. Les Occidentaux, eux, ne s'y rendent pas en raison de la guerre en Ukraine. On revient sur ce forum dans le dossier du journal de 9h avec notre correspondante à Moscou. RFI, il est 8h06 à Paris, 6h06 en temps universel et à Dakar, au Sénégal, au lendemain de la nomination d'un nouveau gouvernement par le nouveau Premier ministre Amadou Al-Aminou Mohamed Lo. Son prédécesseur Ousmane Sonko s'exprime devant la presse. Il est longuement revenu hier sur les raisons qui ont poussé son parti, le PASTEF, à refuser de participer à la nouvelle équipe. À Dakar, Léa-Lisa Vesterhoff.
6: La justice, le chantier de la reddition des comptes, la poursuite de la renégociation des contrats stratégiques, autant de points clés du programme du PASTEF, pour lesquels Ousmane Sonko dit avoir demandé lundi des garanties au chef de l'État. Il affirme ne pas avoir été convaincu, et notamment sur la stratégie de la gestion de la dette.
7: On a discuté disant qu'il n'avait pris aucun engagement, lui et son ministre des Finances, vis-à-vis du FMI, allant dans le sens d'une restructuration de la dette. Sur la question du pouvoir d'achat, il a dit qu'autant que possible, on appliquait la vérité des prix sur certains produits qui sont subventionnés. Et enfin, à propos de la justice, il considère qu'on a la meilleure justice du monde. Donc, toutes ces réponses sont en demi-teinte.
6: Autre point de désaccord entre le président et son chef de parti, la répartition des portefeuilles ministériels. Ousmane Sonko.
7: Je lui ai dit, PASTEF n'entrera pas dans un gouvernement où il ne peut pas avoir au moins la moitié des portefeuilles ministériels.
6: Ousmane Sonko, qui même s'il a dénoncé le déficit de légitimité de cette nouvelle équipe gouvernementale, avec uniquement 5 ministres PASTEF non reconnus par le parti, a assuré qu'il accompagnerait le gouvernement et ne déposerait aucune motion de censure. Léa-Lisa Vesterhoff, Dakar, RFI.
2: En Tunisie, la figure de l'opposition Rached Ranouchi, condamné à la prison à vie. Le chef du parti islamiste Ennahda a été jugé dans le cadre d'une affaire de terrorisme. À 84 ans et incarcéré depuis 2023, l'homme fort du parti purge déjà plusieurs peines de prison, dont une de 40 ans. Dans cette nouvelle affaire, 35 personnes étaient jugées. Elles ont été condamnées à des peines allant de 10 ans de prison à la perpétuité. L'État français reconnaît sa part de responsabilité dans le scandale du chlordécone. Le Parlement a adopté hier une loi en ce sens. Aux Antilles, 90% de la population est contaminée par cet insecticide. Il a été utilisé dans les bananeraies de Guadeloupe et de Martinique entre les années 1970 et 90. Et malgré sa dangerosité avérée, le texte représente une avancée, mais elle est purement symbolique, Baptiste Coulon.
8: Symbolique et mémoriel, comme l'est l'article 1. L'État reconnaît sa part de responsabilité dans les préjudices sanitaires, moraux, écologiques et économiques subis par la Guadeloupe et la Martinique. D'autres mesures n'ont pas de valeur contraignante. C'est le cas de la dépollution des terres et des eaux contaminées au chlordécone, érigée au rang d'objectif pour l'État, tout comme l'indemnisation de toutes les victimes. Sur ce point, trop de questions restent en suspens, regrette Christophe Legvac, avocat de plusieurs associations antillaises.
9: Rien n'est prévu, tout est renvoyé à plus tard, à des commissions qui doivent faire des rapports, à des études qui doivent arriver. On ne sait pas combien va coûter cette prise en charge. On ne sait pas qui va la payer. Est-ce que ce sera une prise en charge par un fonds pour les seuls travailleurs des bananes ou est-ce que ça va s'étendre à tous les habitants qui sont exposés au chlordécone depuis plus de 30 ans? Donc tout ça reste flou.
8: Un flou opérationnel auquel la ministre des Outre-mer promet d'apporter une réponse puisqu'une mission d'inspection sur cette question a été lancée. Ses membres vont se rendre prochainement en Guadeloupe et en Martinique. Leur rapport est attendu selon la ministre dans les tout prochains mois.
2: Baptiste Coulon du Service France de RFI. RFI bientôt 8h10 à Paris, 9h10 à Beyrouth. Beyrouth où l'on vous retrouve, Romain Ozoui, pour une édition spéciale sur la situation au Liban.
1: Merci Marion Casanov.
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1: Bonjour à tous. Bonjour à tous, bienvenue au Liban. Nous sommes dans les studios de France Média Monde qui sont installés à l'ESA, qui est l'école supérieure des affaires. C'est là, en plein cœur de Beyrouth, que notre équipe de Radio France Internationale a posé ses valises pour tenter de prendre le pouls de cette population qui, une nouvelle fois, est confrontée à la guerre depuis précisément 3 mois et 1 jour. Et pour une réelle immersion de ce qui se passe aujourd'hui au Liban, écoutez ce bruit, ce n'est pas votre radio qui bourdonne, n'essayez pas de régler quoi que ce soit, c'est le bruit des drones israéliens. On les entend quasiment en continuité au-dessus de nos têtes, au-dessus de celles de tous les habitants de Beyrouth, pour bien rappeler que c'est tout le Liban qui est confronté à cette guerre, une guerre de plus qui s'est encore accélérée ces derniers jours malgré un cessez-le-feu qui décidément ne porte pas du tout son nom. En quoi est-ce que cette guerre est différente? Dans cette première heure, nous irons dans le sud du pays où se noue actuellement le drame du Liban, confronté au bombardement incessant d'Israël, le sud du Liban, d'où sont originaires nos invités et où nous avons tourné nos reportages. Soyez les bienvenus, RFI est à Beyrouth, c'est parti.
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1: Et je vais faire une rapide présentation de qui est autour de la table. À mes côtés ce matin, Kamel Mouana, bonjour.
11: Bonjour.
1: Vous êtes fondateur de l'ONG Amel, qui intervient dans le sud du Liban. On en parlera avec des cliniques mobiles notamment, qui se déplacent dans des villages qui sont quasiment inaccessibles, qui sont situés à la frontière avec Israël. Verena Elamil, bonjour.
12: Bonjour.
1: Avocate, vous enseignez également à l'université Saint-Joseph de Beyrouth et vous nous parlerez notamment de votre famille qui vit toujours dans un village qui est situé à quelques kilomètres de la frontière israélienne. Nos deux journalistes, Nicolas Falaise, bonjour.
13: Bonjour.
1: Journaliste au service international de RFI, reporter au Liban ces derniers jours. Laure Stéphane, face à vous, bonjour.
14: Bonjour.
1: Correspondante de RFI à Beyrouth. Et vous êtes tous deux rendus dans le sud du pays. On va écouter vos reportages dans cette première édition. Et on va revenir à ce drone, parce que décidément, il hante les habitants de Beyrouth et du Liban. Il hante Ali, qui est âgé de 24 ans.
15: C'est devenu une partie de notre vie quotidienne. Nous sommes contraints de supporter ce bruit qui fait partie de la guerre menée contre nous. Nous sommes forcés d'entendre ce son toute la journée, de façon perturbante, lorsque nous dormons et dès que nous nous réveillons.
1: Kamel Mouana, quand vous vous endormez, quand vous vous réveillez, vous l'entendez ce bruit des drones?
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20: Pour ce mercredi, si vous êtes propriétaire et que vous avez une chambre de libre ou un logement à proposer à un étudiant ou un jeune en formation, le CLAJ organise une rencontre bailleur pour en échanger. De 10h à 16h au pôle universitaire à Millau. Atelier héraldique, si vous découvriez les secrets des blasons le temps d'un après-midi, plongez au cœur du Moyen-Âge à travers une activité immersive mêlant création artistique et découverte historique. Réservation obligatoire au 05 65 58 91. J'ai loupé le dernier chiffre, vous irez voir sur l'office du tourisme. Âge conseillé de 3 à 11 ans, 5 euros par enfant, à 15h au point accueil de la tour du Viala du Pas de Joux. création zéro déchet, fabrication d'une crème apaisante et d'un tawashi animé par Lucie Carlet, à portée de vieilles chaussettes, si vous en avez. Un atelier enfant en parallèle sera mis à disposition, gratuit sur inscription au 05 36 15 00 19 ce mercredi matin à 10h au centre social Le Quai à Sainte-Afrique. Atelier robotique, Pepper et les émotions. Découvrez comment le robot Pepper reconnaît et exprime les émotions lors d'un atelier ludique et interactif. Spécialement conçu pour les enfants dès 5 ans, cet atelier est gratuit sur inscription au 05 65 49 31 75. Atelier de 10h à midi ou de 15h à 17h à la Misa à Sainte-Afrique. Le point des histoires, un moment de lecture pour votre enfant à partir de 3 ans, ce mercredi après-midi à 16h à la Misa à Sainte-Afrique. En projection ce mercredi 3 juin à Millau à 18h Michael, 18h30 The New West en VOST, 20h La Bataille de Gaulle, L'Âge de Fer, 20h45 Star Wars et Scary Movie, au Moderne à Sainte-Afrique, on va en bouffer pendant des semaines, à 14h30 Star Wars et La Petite Bande, à 17h La Vénus Électrique et Mi Amor, et à 21h Star Wars et Little Girl Blue. Et ce sera tout pour l'agenda de ce mardi 2 et mercredi 3 juin sur Radio Sainte-Afrique.
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1: Merci de rester avec nous à l'écoute de RFI, les midi à Paris, 10h en temps universel. Le journal, c'est tout de suite avec vous, Candice Mazot-Tomasic. Bonjour.
2: Bonjour Caroline Paré, bonjour à toutes et à tous. Et à la une de ce nouveau journal, les sports d'un cessez-le-feu durable qui s'éloigne au Moyen-Orient. Nouvelle nuit d'affrontement entre Iraniens et Américains. Le Koweït recense la mort d'une personne dans des attaques attribuées à Téhéran. Les gardiens de la révolution accusent, eux, les États-Unis d'agression. Le point sur la situation dans un instant. Les hostilités dans la région qui continuent par ailleurs de susciter l'inquiétude des marchés financiers. De quoi bouleverser les prévisions de l'OCDE. L'organisation s'attend à moins de croissance mondiale et plus d'inflation. L'actualité, c'est aussi cette autre guerre entre la Russie et l'Ukraine. Alors que s'ouvre ce mercredi le Forum économique international à Saint-Pétersbourg, des frappes ukrainiennes viennent perturber ce grand raout d'entreprises et de dirigeants. Et puis nous sommes au Pérou, 4 jours avant le second tour de l'élection présidentielle. La gestion du célèbre Machu Picchu s'invite dans les débats, vous allez l'entendre. Un mort et des dégâts dans des missions diplomatiques. Le bilan des tirs de missiles et de drones iraniens lancés cette nuit vers l'aéroport du Koweït. C'est le ministère local des Affaires étrangères qui l'annonce. Après avoir été suspendu, les vols reprennent partiellement. Une offensive à laquelle ont répondu les États-Unis. L'armée américaine dit de son côté avoir repoussé plusieurs attaques de Téhéran contre ses bases et celles de ses alliés dans le Golfe. Mais les gardiens de la Révolution disent eux avoir agi en représailles à 2 attaques distinctes menées par Washington contre l'Iran. Précision de notre correspondant à Téhéran, Siavosh Gassi.
3: Pour Téhéran, ce sont les Américains qui ont commencé d'abord en frappant une antenne de télécommunication sur l'île de Resh, mais aussi un super pétrolier vide qui se rendait au terminal de Kark. Ensuite, les gardiens de la Révolution ont visé 7 bases américaines dans la région, 2 au Koweït, 2 à Bahreïn et 3 aux Émirats Arabes Unis. Selon Téhéran, la partie militaire de l'aéroport de Dubaï, mais aussi la partie militaires de l'aéroport de Koweït ont également été visés. Donc, selon Téhéran, qui cite les médias arabes, le trafic aérien a été suspendu. Téhéran affirme également qu'une base américaine aurait été visée en Syrie. Donc, pour Téhéran, une manière de montrer les muscles. Pendant ce temps, malgré ce qui avait été affirmé par l'agence Tasnim, les négociations se poursuivent et Téhéran est en train d'examiner le document transmis par les Pakistanais à l'Iran et la réponse devrait être apportée dans les tout prochains jours.
2: Siavosh Gassi, correspondant de RFI à Téhéran. Vous l'entendiez à l'instant, la région à nouveau suspendue à la réponse de l'Iran sur une éventuelle résolution du conflit. Mais pour l'heure, aucun signe de consensus dans ces pourparlers des négociations qui patinent, notamment face à l'intensification des opérations israéliennes au Liban. L'État hébreu appelle depuis le début de la matinée plusieurs localités du sud du pays, notamment dans la région de Saïda, à évacuer un peu plus tôt dans la journée. Les autorités locales ont fait état de 6 morts à tire dans des attaques israéliennes. Israël annonce par ailleurs avoir intercepté sur son territoire un aéronef ennemi en provenance du Liban. Le Liban plongé dans une énième guerre, 3 mois d'hostilité quasi jour pour jour entre le Hezbollah et l'État hébreu. Nous y reviendrons à 11h10, temps universel RFI en édition spéciale en direct de Beyrouth avec Romain Ozui. La guerre au Moyen-Orient et les répercussions économiques qui continuent d'inquiéter sur la scène internationale d'après l'OCDE. C'est même devenu la principale donnée quand on parle de croissance mondiale. L'organisation qui regroupe 38 pays présentait ce matin ses perspectives économiques. Bonjour Nathanaël Vitran.
4: Bonjour.
2: 2 scénarios sont donc envisagés.
4: Oui, quoi qu'il arrive, la croissance mondiale sera moins bonne que prévu en 2026. L'OCDE table désormais sur une croissance de 2,8% contre 3,4% envisagé avant la guerre. Mathias Cormann, le secrétaire général de l'OCDE.
5: La seule chose à faire pour faire baisser la pression sur l'économie mondiale, c'est de rétablir les liaisons commerciales au Moyen-Orient et de protéger les infrastructures énergétiques.
4: Alors, en cas de résolution rapide, si les perturbations actuelles restaient limitées dans le temps, l'OCDE prévoit un retour à la normale dès 2027. Mais le chef économiste de l'organisation, Stefano Scarpetta, a prévu un 2e scénario.
6: Nous envisageons aussi le cas où le détroit reste fermé pendant une une période prolongée. Nous espérons que cela n'arrivera pas, mais il faut s'y préparer. Dans ce scénario, la croissance mondiale passerait de 3,4% en 2025 à seulement 1,8% en 2027. C'est moitié moins que la moyenne de la croissance mondiale des 25 dernières années. Ce serait un ralentissement majeur.
4: Un scénario catastrophe aux conséquences économiques et sociales majeures qui n'épargnerait personne. L'OCDE rappelle que de nombreux pays, en particulier en Afrique, dépendent non seulement du pétrole et du gaz, mais aussi des engrais venus du Golfe. La crise énergétique menacerait alors de se transformer en crise alimentaire.
2: Des précisions signées Nathanaël Vitran du service économie de RFI. Merci beaucoup. Un panache de fumée dans le ciel de Saint-Pétersbourg à l'ouverture du Forum économique international. Un incendie est toujours en cours en périphérie de la ville russe après des frappes ukrainiennes contre un terminal pétrolier. Le président Volodymyr Zelensky se félicite de bons résultats alors que le sommet organisé ce mercredi doit accueillir des représentants de plus de 130 pays. Un rendez-vous d'importance pour le Kremlin. Mais boycotté depuis le lancement de son invasion de l'Ukraine par la plupart des chancelleries occidentales. Mais cette année, des élus du parti d'extrême droite allemand, l'AFD, ont fait le déplacement, mais aussi à nouveau des entreprises germaniques. Et ça ne manque pas de faire réagir en Allemagne, Pascal Thibault.
7: Ça n'est pas de la diplomatie pour promouvoir la paix, c'est une prosternation devant un criminel de guerre. Le président de la commission de contrôle des services secrets au Parlement allemand, le chrétien-démocrate Mark Heinrichmann, n'a pas été tendre pour ses collègues de l'AFD qui assistent au Forum économique de Saint-Pétersbourg. Des responsables sociodémocrates et écologistes dénoncent à l'unisson une visite qui ferait le jeu de Vladimir Poutine. Le monsieur affaires étrangères de l'AFD au Bundestag estime, lui, qu'il a fait le déplacement pour défendre les intérêts économiques de son pays. Il a souligné que la délégation du parti d'extrême droite allemand n'avait pas eu une telle envergure depuis longtemps. Ces voyages de l'AFD en Russie avant et après l'invasion de l'Ukraine ne sont pas nouveaux. Le parti a été souvent critiqué pour ses liens très proches avec le pouvoir russe. D'autres Allemands seront présents à Saint-Pétersbourg. Des représentants des milieux d'affaires ont à nouveau fait le déplacement. 1600 entreprises germaniques sont actives en Russie, où elles ont réalisé 20 milliards d'euros de chiffre d'affaires l'an dernier. Ce marché reste intéressant pour elles malgré les sanctions adoptées contre Moscou. Pascal Thibault, Berlin RFI.
2: Et c'est dans ce contexte que le secrétaire général de l'OTAN est arrivé à Kiev il y a quelques heures pour une visite surprise. Un déplacement de Mark Rutte deux jours après les attaques massives de Moscou contre la capitale ukrainienne. Des hostilités qui se poursuivent ailleurs sur le territoire ukrainien ce mercredi. Les autorités de Kharkiv annoncent 2 morts et 3 blessés dans de nouvelles frappes russes. Un soutien total et complet, voilà ce qu'apporte Donald Trump à Abelardo de la Espria, candidat d'extrême droite qualifié pour le second tour de la présidentielle en Colombie. Sur son réseau Truth Social, le chef d'État américain dit prédire un dirigeant intelligent qui va stopper l'immigration illégale. Abelardo de la Espria, arrivé en tête au premier tour devant le candidat de gauche Ivan Cepeda, n'a pas tardé à réagir. Il promet d'établir des relations comme jamais auparavant avec Washington. Eux choisiront leur nouveau leader ce dimanche, les Péruviens et Péruviennes dans l'attente du second tour de la présidentielle. Le scrutin verra s'opposer la droite autoritaire de Keiko Fujimori et la gauche rurale de Roberto Sanchez. Et à quelques jours du vote, un élément particulier vient s'inviter dans les débats, c'est le Machu Picchu. La gestion du site archéologique le plus prisé du Pérou est de plus en plus contestée et concentre beaucoup d'attention. Martin Chabal.
8: Le Machu Picchu pourrait perdre son statut de nouvelle merveille du monde et s'installer comme un sujet dans la dernière ligne droite de la campagne présidentielle au Pérou. L'organisation New Seven Wonders, qui décerne le titre honorifique de merveille du monde, a adressé une lettre publique destinée à Keiko Fujimori et Roberto Sanchez. En cause, le chaos qui entoure le site depuis quelques mois. Corruption sur la vente de billets, grève à répétition et en décembre dernier, une collision de train qui a fait un mort. L'organisation exige alors des engagements concret de celui ou celle qui entrera au palais présidentiel après le scrutin du 7 juin pour permettre aux touristes de visiter le site sans souci. Mais pour l'instant, Fujimori comme Sanchez n'ont pas dit un mot. Un silence d'autant plus remarqué pour Sanchez qui a été ministre du tourisme entre 2021 et 2022. Les menaces de retirer le statut de merveille du monde au Machu Picchu ne sont finalement pas contraignantes. En réalité, c'est l'UNESCO et l'État péruvien qui financent le site archéologique. Mais c'est un sujet pris très à cœur par les Péruviens. Chaque année, près d'1,5 million de touristes visitent les ruines incas du Machu Picchu. Et si l'image du site archéologique se dégrade à l'international, ça pourrait rapidement devenir le premier grand dossier ou le premier boulet du prochain président qui sera élu dimanche. Martin Chabal, Lima, RFI.
2: Et puis la France fait aujourd'hui ses adieux aux penseurs du siècle. Un hommage national est en ce moment rendu à Edgar Morin, aux Invalides à Paris. Le sociologue résistant, auteur de dizaines d'ouvrages, s'était éteint à l'âge de 104 ans vendredi dernier. C'est la fin de ce journal. Merci à vous de l'avoir suivi tout de suite sur la radio du Monde. 8 milliards de voisins avec vous, Emmanuel Bastide. Bonjour.
9: Bonjour Candice Mazotomazic. Prochain journal dans 50 minutes.
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16: Pour ce mercredi, si vous êtes propriétaire et que vous avez une chambre de libre ou un logement à proposer à un étudiant ou un jeune en formation, le CLAGE organise une rencontre bailleur pour en échanger. De 10h à 16h au pôle universitaire à Millau. Atelier héraldique, si vous découvriez les secrets des blasons le temps d'un après-midi, plongez au cœur du Moyen-Âge à travers une activité immersive mêlant création artistique et découverte historique. Réservation obligatoire au 05 65 58 91. J'ai loupé le dernier chiffre, vous irez voir sur l'office du tourisme. Âge conseillé de 3 à 11 ans, 5 euros par enfant, à 15h au point accueil de la tour du Viala du Pas de Joux. Création zéro déchet, fabrication d'une crème apaisante et d'un tawashi animé par Lucie Carlet, à portée de vieilles chaussettes, si vous en avez. Un atelier enfant en parallèle sera mis à disposition, gratuit sur inscription au 05 36 15 00 19 ce mercredi matin à 10h au centre social Le Quai à Sainte-Afrique. Atelier robotique, Pepper et les émotions. Découvrez comment le robot Pepper reconnaît et exprime les émotions lors d'un atelier ludique et interactif. Spécialement conçu pour les enfants dès 5 ans, cet atelier est gratuit sur inscription au 05 65 49 31 75, atelier de 10h à midi ou de 15h à 17h à la Misa à Sainte-Afrique. Le Point des Histoires, un moment de lecture pour votre enfant à partir de 3 ans, ce mercredi après-midi à 16h à la Misa à Sainte-Afrique. En projection ce mercredi 3 juin à Millau à 18h Michael, 18h30 The New West en VOST, 20h La Bataille de Gaulle, L'Âge de Fer, 20h45 Star Wars et Scary Movie, au Moderne à Sainte-Afrique, on va en bouffer pendant des semaines, à 14h30 Star Wars et La Petite Bande, à 17h La Vénus Électrique et Mi Amor, et à 21h Star Wars et Little Girl Blue. Et ce sera tout pour l'agenda de ce mardi 2 et mercredi 3 juin sur Radio Centrafrique.
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6: Qui passe, je le vois sur mon visage, sur mon corps, sur mes proches, mais pas à l'intérieur de moi. En vieillissant, au contraire, j'ai l'impression que tous les temps s'ajoutent. Et je suis la somme de tous ces temps. Enfance, adolescence, jeune adulte, jeune maman, femme, etc. Tous les temps ne sont pas les mêmes. Le temps qui passe est très court quand je fais quelque chose que j'aime, quand je contemple, par exemple. Très court et profond, donc il s'agrandit. Le temps est long quand je suis habitée d'ennui ou d'émotions désagréables. Et là, souvent, je regarde l'heure.

J'espère que le temps va passer vite, cela voudra dire que l'on s'amuse. Mais si le temps passe vite, alors l'émission sera vite terminée. Bonjour, bienvenue dans Chansomania. Il y a quelques années, puisque c'était en 2020, j'ai demandé à quelques auditrices et quelques auditeurs de me parler, de nous parler du temps qui passe, de leur vision du temps, bref, du temps en général. C'était il y a quelques années, oui, parce que le temps a passé. Et on écoute aussi plein de chansons en rapport avec le temps. Chansomania, épisode 534, c'est parti.

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0: Les Étoiles Filantes, sur l'album La Grand-Messe, sorti en 2004. Les Cowboys Fringants.
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0: Ah, le temps. Quand on est petit, on a envie d'être grand. Vite. 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Aldebert et Maxime Le Forestier, plus tard, quand tu seras grand, sur l'album Enfantillage, volume 1.

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1: Vincent cite Renaud sur le titre « Cheveux blancs ». Alors on aurait pu bien sûr écouter cette chanson, mais de Renaud, je lui préfère « Les dimanches à la con » sur l'album « Marchand de cailloux » en 1991.
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0: Dalida, Le Temps des Fleurs en 1968. Finalement, on parle et on chante le temps aujourd'hui et je me souviens justement que Yves Jamais a sorti en 2015 l'album Je me souviens. Il s'ouvre sur le titre Le Temps emporte tout.
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1: Quand aujourd'hui sera hier, tu ne t'en souviendras plus guère, alors la vie c'est maintenant, ici, et tant pis pour le temps. Alors ici et maintenant, écoutons ce que nous dit Anne-Catherine sur le temps.
2: Il ne passe pas le temps, il fuit, il s'enfuit.

Ce siècle avait 2 ans, Frédéric Bobin en 2009 sur l'album Singapour. On parle d'années, de siècles, mais parfois c'est une seule minute qui compte. Une minute, Babylon Circus en 2009 sur l'album La Belle Étoile. 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

0: Une minute trop tôt, une minute trop tard, mais parfois cela se joue à 2 minutes. 2 minutes avant, 2 minutes après. C'est Bobby Lapointe qui nous le dit.
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0: temps, en 2019, sur l'album « Appareil volant imitant l'oiseau naturel ».
1: Ma vision du temps, avec deux enfants de moins de 2 ans, tous les matins, je me dis « Allez, c'est parti, une journée qui commence ». La journée passe vite, puis au moment des siestes, c'est plus long, surtout quand ils veulent pas dormir. Et puis la journée se termine, j'ai hâte d'aller me coucher, et c'est reparti pour une autre journée. C'est long, mais en même temps très court. Et puis, un jour, il naissent, et déjà, il rampe, il marche, il court. Ça va trop vite, le temps.
0: Et je suis bien d'accord. Merci Tatiana pour avoir pris ce temps pour nous parler de ton temps. La vie, on peut la voir comme un film, alors il faut profiter de chaque image. C'est le champ lexical du cinéma, en tout cas, que l'on retrouve, ainsi soit-il, dans cette chanson de Louis Chédid.

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0: Loin, le titre de la chanson et de l'album, Alex Baupin, en 2016. Aurélie ?
1: Tic-tac, tic-tac, c'est le temps qui passe. Alors le temps, ça peut être une seconde qui peut paraître des heures, et comme des heures qui peuvent filer en un claquement de doigts, finalement je me dis que c'est pas tellement le temps qui passe qui est important, mais c'est comment tu passes ton temps, comment t'en profites, comment voilà, tu prends plaisir à le laisser couler aussi.

0: On s'en souvient. C'est pas mal de parler de souvenirs quand on parle du temps. Françoise Hardy, Le temps de l'amour en 1962.
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0: Alors loin de moi l'idée de vouloir plomber l'ambiance, mais dans le temps qui passe, et quand on parle du temps qui passe, eh bien forcément on parle aussi en parallèle de la vie qui passe. On a du mal à imaginer ça, la vie qui passe et le temps qui a filé, et les choses qui ont été et qui ne sont plus. C'est pour ça que c'est important d'y réfléchir parfois et de se dire que la vie, c'est ici et maintenant, comme nous le chantait Yves Jamais tout à l'heure, ou dans une autre manière, comme nous le chante justement Michel Bernard avec le titre « Toute manière », cet extrait de son album titré « Toute manière ».
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0: Le temps qui passe, qui nous dépasse, nous embrasse, nous surpasse. Le temps en temps qui survient et nous retient ou nous revient. Le temps qui se pose avec sa prose. On prend la pause, on se repose, telle une rose. 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Le temps d'un rêve, le temps d'une heure, le temps du bonheur. Le temps des jamais et des j'aimais. Le temps qui nous grandit, le temps d'une vie, et c'est très bien ainsi.
1: Merci Caroline pour ce temps poétique.
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0: ça me fait bizarre, Les Escrocs en 1994 sur l'album Faites-vous des amis. On parle du temps, et le temps qui m'était imparti est parti. On se retrouve la semaine prochaine, même endroit, même heure, sur ta radio préférée. Mais puisque nous parlions du temps, et fort de tout ce que nous avons entendu, nous allons prendre le temps en cette fin d'émission. Le temps, déjà, de remercier celles et ceux qui ont bien voulu partager leurs mots. Et ce n'est pas facile de se livrer sur le temps en s'enregistrant chez soi, seul face à son téléphone. Alors un grand merci à Jeanne, à Anne-Catherine, à Tatiana, à Aurélie, à Caroline, à Vincent. Merci à toi qui es à l'écoute, nouvel arrivant ou fidèle auditeur. Et merci à ta radio préférée qui permet que j'arrive, avec ma malle pleine de chansons, jusqu'à tes oreilles. C'est ta radio préférée et tu as bien raison. 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Sebdil.fr, cela s'écrit S-E-B-D-I-H-L.fr. Sur le .fr, je pense que je peux te laisser seul, tu vas y arriver. On va se quitter en chanson. Qui dit temps qui passe dit anniversaire. Nous sommes là avec les Fabulous Troubadours en 2003 sur l'album Duel de Tchatch. Allez, à la semaine prochaine. Et d'ici là, surtout, surtout, tu n'oublies pas de vivre en musique. Bye.
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9: Pour ce mercredi, si vous êtes propriétaire et que vous avez une chambre de libre ou un logement à proposer à un étudiant ou un jeune en formation, le CLAJ organise une rencontre bailleur pour en échanger. De 10h à 16h au pôle universitaire à Millau. Atelier héraldique, si vous découvriez les secrets des blasons le temps d'un après-midi, plongez au cœur du Moyen-Âge à travers une activité immersive mêlant création artistique et découverte historique. Réservation obligatoire au 05 65 58 91. J'ai loupé le dernier chiffre, vous irez voir sur l'office du tourisme. Âge conseillé de 3 à 11 ans, 5 euros par enfant, à 15h au point accueil de la tour du Viala du Pas de Joux. Création zéro déchet, fabrication d'une crème apaisante et d'un tawashi animé par Lucie Carlet, à portée de vieilles chaussettes, si vous en avez. Un atelier enfant en parallèle sera mis à disposition, gratuit sur inscription au 05 36 15 00 19, ce mercredi matin à 10h au centre social Le Quai à Sainte-Afrique. Atelier robotique, Pepper et les émotions. Découvrez comment le robot Pepper reconnaît et exprime les émotions lors d'un atelier ludique et interactif, spécialement conçu pour les enfants dès 5 ans. Cet atelier est gratuit sur inscription au 05 65 49 31 75. Atelier de 10h à midi ou de 15h à 17h à la Misa à Sainte-Afrique. Le point des histoires, un moment de lecture pour votre enfant à partir de 3 ans, ce mercredi après-midi à 16h à la Misa à Sainte-Afrique. En projection, ce mercredi 3 juin à Millau, à 18h Michael, 18h30 The New West en VOST, 20h La Bataille de Gaulle, L'Âge de Fer, 20h45 Star Wars et Scary Movie. Au moderne à Sainte-Afrique, on va en bouffer pendant des semaines. À 14h30, Star Wars et la petite bande. À 17h, la Vénus électrique et Mi Amor. Et à 21h, Star Wars et Little Girl Blue. Et ce sera tout pour l'agenda de ce mardi 2 et mercredi 3 juin sur Radio Sainte-Afrique.

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salut les chèvres, salut les frères et salut les hermaphrodites. Bienvenue dans le CFS, le Cocobot Focustal. À chaque cycle lunaire ou au moment Z, où les astres se conjecturent dans un alignement propice à faire bouger Popotin, la voix d'action du CFS, la voix de Joe de la Centrafrique et moi-même vous proposons un flow village de musique surcadencée. Alors, tu es pas tant que l'été dans les volumes sonores, car c'est l'heure du Cocobot Freakestyle. Lorsque je bagonnode dans les rues de la mégapole de la Centrafrique, il m'arrive régulièrement de croiser des cerfs, des fouets et même des hermaphrodites, hein, parce qu'il y en a beaucoup quand même. Hein. Et ils me disent « Ouais, Cocobuite, ton émission, elle est super, ouais, mais toi, tu parles beaucoup trop. » « Ah bon? Mais pour vos raisons, n'intéresse guère. Ma volubilité exagère. » Bref, on ne goûte pas mon foisé littéraire. Ah, c'est vrai, c'est mon péché mignon, hein. On me l'a souvent dit. Cocobuite, arrête de parler quand tu manges. Quand on est en face de toi, on n'arrive plus à respirer. Coco Bouette, arrête de parler quand tu dors. Du coup, on sait à quoi tu rêves, mais franchement, ça fait flipper. Hein? Coco Bouette, arrête de parler quand tu fais du sport. C'est pour ça que tu as un point de côté. Hein? Et c'est pour ça que j'ai arrêté le sport il y a longtemps. Hein? Donc, je parle trop. Mais oui, mais comment je fais, moi, pour animer la Coco Bouette Freestyle alors?

de plus naturel que de démarrer ce CFS5 par Jeux Asiatiques 5. Comme quoi, il y a dans cette émission une ligne éditoriale savamment orchestrée. Est-il vraiment nécessaire de présenter ces 5 Angelinos qui ici interprétaient le titre Red Hot en 2006? Je crois que non, hein. Stop.

0: aujourd'hui âgé de 50 ans, le DJ Poirier, qui met la scène québécoise la tête en bas depuis plus d'un quart de siècle, s'associe dans le morceau « Rien n'est impossible » à la wappeuse de Montréal, née au Sénégal, Sawamé, et FLX EO, dont on ne trouve aucune documentation sur la Grand Tour numérique.
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1: Les Four Mods collaborent avec Hot Chip pour le titre Nom Nom Nom et continuent d'affoler les scènes de WAP avec le style minimaliste. Depuis leur premier passage dans le Coco Boost Freaky Style il y a plus de 4 ans, ils ont pris une cote d'enfer. J'attends désespérément qu'ils m'envoient un magnète à leur effigie, mais ça ne vient toujours pas.
2: Qu'est-ce?

Né en 1989 à Pinar del Rio sur l'île de Cuba, Eric Alejandro Iglesias Rodriguez se cache derrière le pseudonyme de Sima Funk, en hommage au Sima One, nom que l'on donnait aux esclaves fugitifs dans les colonies hispanophones. Et s'il sévit depuis 2017, le titre Wampelo est issu de l'album El Alimento, sorti en 2021.

Army One Jazz en 2019 devant un parterre aussi nombreux que les résidents Village Vacances à Proxima du Saint-Dôme. Ezwa Collective n'en a pas pour autant poursuivi une incroyable carrière à travers plusieurs continents. Ils reprennent ici le morceau Lady de Fela Kuti en 2023.

emboîté par un cancer à l'âge de 60 ans et demi. La formidable Sharon Jones interprète avec la formation résidente de Dabtone Records, les Dabs Kings, la chanson Money, où elle se demande ce que deviendrait notre monde sans l'argent. J'ai bien ma petite idée, hein, mais je suis pas sûr que ce soit la meilleure.

Bob Elwood en Landergrass 1972, Swad Massi a ouvert son cursus artistique avec le groupe de hard rock algérien Atakow et autrice, compositrice, interprète et musicienne en son propre nom depuis 2001. Le titre Zagaté est extrait de l'album éponyme paru en 2026.

Le groupe Super Mojo en 2016 et la chanson « Laissez-moi danser » est tirée de leur premier album intitulé « Jongler ». Il est également chroniqueur sur la Radio Nova de Lyon. Comme quoi la radio, ça mène à tout, hein.

Faces du quintet Balthazar, qui nous vient de Kortrijk en Belgique, mais qui se prononce Kortrijk en flamand. Ce qui n'apporte rien du tout à mon propos, mais ça fait toujours chic de parler des langues étrangères. Et puis, faut s'adapter à notre public, hein, qui nous écoute partout sur la planète, hein, grâce au streaming sur le site de la radio de la centrafoot.com.

toujours en activité, ce Doobie Brothers ont connu l'acmé de leur gloire pendant les années 1970, où ils ont enchaîné les succès avec notamment le hit Long Train Running, édité durant l'improbable année 1973 sur l'album The Captain Enemy, deux fois disque de platine aux USA, c'est complet.

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Slugs of Love est issu du 7e et éponyme album studio des Suédois de Little Dragon sur le Tripilicious label Ninja Tune. Ces quatre musiciens fortement influencés par la musique électro se sont constitués en quatuor en 1996 alors qu'ils n'étaient encore que des étudiants boutonneux. Comme quoi, les études, c'est comme la radio, hein? Ça mène à tout.

François Greg Woods. C'est imprononçable, hein? Mais c'est du bon label aussi quand même, hein? Démonstration faite avec la Bristolienne Slow, qui en 2023 sort son unique album Where the Mind Wanders, qu'elle a écrit, composé et produit toute seule.

Les Suisses de Sea Winds of Lesbos existent depuis 2014, mais leur titre Sweet Harmony est paru il y a 3 ans. Et voilà, ça y est, la grande aiguille a complété son 360 degrés depuis le début de cette époustouflante émission. C'est passé tellement vite que j'ai même pas eu le temps de cligner des yeux, dis donc. Bon, ben, je te laisse avec une dernière galette datée de 2024. If you wanna party, come over to my house par les New Yorkais de F. Kirkers sur le décidément inévitable label Ninja Tune. Allez, d'ici le mois prochain, porte-toi bien et surtout, n'oublie pas de remuer papa.

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1: Il est 17h à Paris, 15h en temps universel. Et c'est l'heure du journal, présenté par Candice Mazo-Tomasic. Bonjour Candice.
2: Bonjour Anne-Cécile Bras, bonjour à toutes et à tous. Et à la une de ce journal, cette nouvelle journée meurtrière au Liban, le sud du pays et les alentours de la capitale visés par l'armée israélienne ce mercredi. Et alors que les déplacés sont de plus en plus nombreux à fuir ces violences, certains tiennent à rester malgré les risques. Témoignage d'un jeune Libanais de Beyrouth dès le début de ce journal. Au sommaire également, une autre guerre entre Kiev et Moscou qui s'invite au Forum économique international organisé en ce moment à Saint-Pétersbourg. La ville russe prise pour cible par des drones ukrainiens ce mercredi. Une juste réponse, selon Volodymyr Zelensky, aux frappes russes de ces derniers jours en Ukraine. Nous serons aussi en Albanie où des milliers de manifestants sont descendus dans la rue pour réclamer l'annulation d'un complexe touristique de luxe lié au gendre de Donald Trump. Avant de partir en Inde où Delcy Rodriguez vient d'arriver, début de 5 jours de visite pour la présidente vénézuélienne par intérim. Des affrontements quasi quotidiens, cessez-le-feu violé et des négociations qui patinent. Après 3 mois de guerre entre Israël et le Hezbollah, toujours aucune perspective de paix. Ce mercredi, c'est même une nouvelle escalade qui a frappé la région. Le mouvement chiite revendique une attaque contre des militaires dans le nord d'Israël. Et l'État hébreu, lui, continue de prendre pour cible le sud du territoire libanais, mais aussi les alentours de Beyrouth, tuant en tout 8 personnes depuis le début de la journée. Depuis le 2 mars, plus de 3 400 morts ont été recensés par les autorités locales. 1 million de Libanais sont déplacés, essentiellement des habitants du sud du pays et aussi de la banlieue sud de la capitale, 2 fiefs du Hezbollah. Nos envoyés spéciaux à Beyrouth ont rencontré un jeune Libanais qui refuse de quitter la maison familiale malgré le danger. Reportage de Nicolas Falaise et Jade Coury.
3: Un drone israélien bourdonne dans le ciel de Beyrouth et sur ce promontoire qui offre une vue plongeante sur son quartier, Ali nous montre la Dahiyeh, la banlieue sud où il a grandi. Un quartier chiite, un fief du Hezbollah qui a reçu son lot de bombes israéliennes. L'étudiant de 24 ans y habite désormais seul dans la maison familiale. Ses parents ont rejoint la cohorte des déplacés du Liban après un bombardement qui a touché leur demeure. Ali est revenu remettre un peu d'ordre dans la maison endommagée et il a choisi de rester. C'est un défi personnel, nous dit-il. Rien ne m'obligera à quitter ma maison, même si on veut m'en faire sortir par la force. Les parents d'Ali n'ont de cesse de lui demander de les rejoindre. Le jeune homme s'en amuserait presque. Même si je sens qu'il y a un danger pour moi, l'idée d'abandonner cette maison vide et de partir me donnerait l'impression de la trahir, explique le jeune homme. Lundi encore, Israël a annoncé des frappes imminentes sur la banlieue sud de Beyrouth, provoquant une nouvelle vague d'exode de ses habitants. Ali, lui, n'a pas quitté la maison familiale. Jade Coury, Nicolas Falaise, Beyrouth, RFI.
2: Et si vous nous écoutez depuis ce matin, RFI est en édition spéciale, vous le savez, au Liban, à l'occasion des 3 mois du déclenchement de la guerre entre Israël et le Hezbollah. Roman Ozu sera en direct de la capitale libanaise à 10h10, à 17h10, temps universel, 20h10, heure de Beyrouth, pour une émission autour de la jeunesse libanaise. Toujours au Moyen-Orient, un mot sur cette réaction du Koweït. Le Koweït dément toute implication dans les frappes américaines contre l'Iran. Réaction cet après-midi du ministère des Affaires étrangères, quelques heures après de nouveaux affrontements entre Washington et Téhéran. Les gardiens de la Révolution ont revendiqué des attaques contre Bahreïn et le Koweït, où une personne a été tuée et 63 autres blessés. La diplomatie iranienne assurait répondre à 2 offensives lancées par les États-Unis, l'une visant un pétrolier iranien près du détroit d'Ormuz, l'autre ciblant l'île de Keshm. RFI 17h04, ici à Paris, une heure de plus à Saint-Pétersbourg en Russie. La ville de l'ouest du pays accueille depuis ce matin et jusqu'à samedi, le Forum économique international, un rendez-vous d'importance pour le Kremlin, boycotté par la plupart des diplomaties occidentales et perturbé cette année par des frappes ukrainiennes. C'est un terminal pétrolier qui a été visé par Kiev. Une nouvelle offensive au lendemain de bombardements massifs de Moscou en Ukraine. Et alors que s'est ouvert ce grand raout d'entreprises et de dirigeants étrangers, pour Ulrich Bouna, chercheur associé au think tank Eurocreative, si le début du conflit était plutôt favorable à l'économie russe, ce n'est désormais plus le cas, on l'écoute.
4: Ça a donné une espèce de boost temporaire à la Russie parce que énormément d'argent public a été investi dans les entreprises du secteur de la défense pour augmenter les cadences. Comme il y avait aussi une pénurie de main-d'œuvre, les salaires sont montés en flèche, que ce soit d'ailleurs pour le recrutement des soldats ou pour les gens qui travaillent dans l'industrie de la défense. Donc effectivement, tout ça a participé à presque l'éclosion d'une nouvelle partie de classe moyenne en fait en Russie et du secteur de l'économie qui effectivement ont tiré l'économie vers le haut. La réalité, c'est que ces investissements ne sont pas pérennes. Lorsque vous construisez un char qui va être détruit un mois après dans le Donbass, tout ça, c'est en quelque sorte de l'argent perdu. Et donc, ce que l'on voit aujourd'hui, c'est que finalement, tous les investissements dans les autres secteurs, les secteurs véritablement porteurs de croissance pérenne, eux, ces investissements ont quasiment disparu. Et on parle beaucoup du budget fédéral, mais il y a un autre aspect qu'il faut prendre en compte, c'est aussi que le budget de toutes les régions en Russie est dans le rouge et très sévèrement, et ça s'aggrave. Et on voit des régions qui commencent à avoir des véritables problèmes, en fait, à notamment assurer l'entretien des infrastructures, par exemple.
2: L'analyse d'Ulrich Bouna, spécialiste de l'Europe centrale et orientale. Il était l'invité d'Anne Kantner tout à l'heure dans RFI Midi. Et puis sachez, c'est dans ce contexte que le secrétaire général de l'OTAN a effectué aujourd'hui une visite surprise à Kiev pour Mark Rutte. La Russie est de plus en plus désespérée face à l'Ukraine. Fin de citation. Ils étaient encore plusieurs milliers hier soir à se rassembler pour la deuxième soirée consécutive à Tirana, la capitale albanaise. Des milliers de manifestants réunis pour protester contre la construction d'un complexe touristique de luxe. Un projet lié à Jared Kushner, le gendre du président américain, que les contestateurs aimeraient voir annulé, craignant des atteintes à la biodiversité et trop d'investissements privés. Les explications, c'est avec Yelena Tomic.
5: L'Albanie n'est pas à vendre. Démission, les manifestants ne décolèrent pas et jurent de poursuivre leur mobilisation jusqu'à l'abandon du projet, invoquant une menace pour la biodiversité et les biens nationaux. Dévoilé il y a 2 ans par Jared Kushner, le projet prévoit la construction d'un éco-resort haut de gamme sur l'île de Sazan, une ancienne base militaire dans l'Adriatique, ainsi que le développement sur la péninsule de Zvernets d'un gigantesque complexe hôtelier et de villas. Depuis, le gouvernement d'Edi Rama a rapidement facilité les procédures en modifiant des lois sur les aires protégées et en retirant à Sazan son statut militaire, ce qui a ouvert la voie au permis de construire. Des clôtures barbelées bloquant l'accès à la plage aux locaux et aux touristes à Zvernets ont provoqué de violentes manifestations samedi. Le parquet anticorruption a confirmé lundi l'ouverture d'une enquête sur les modifications apportées au statut de zone protégée et au régime foncier de la zone. Une nouvelle mobilisation est annoncée ce mercredi à 18h.
2: Yelena Tomic. Dans le reste de l'actualité internationale, la riposte humanitaire face à Ebola est en train de rattraper son retard. Les mots du patron de l'Organisation mondiale de la santé ce mercredi en conférence de presse concernant l'épidémie qui sévit en ce moment en République démocratique du Congo et en Ouganda. Le directeur général de l'organisation évoque tout de même une importante avance de la contagion en Afrique centrale. Un peu plus tôt dans la journée, elle annonçait avoir revu à la baisse son bilan de 906 à 116 cas suspects pour 330 cas confirmés, dont 321 en RDC. Elle est arrivée en Inde pour une visite de 5 jours. La présidente vénézuélienne par intérim, Delcy Rodriguez, a atterri dans la capitale tout à l'heure. Un déplacement qui intervient 5 mois après le renversement de Nicolas Maduro par les États-Unis à Caracas et en pleine crise énergétique mondiale. Avec donc au cœur de cette visite le pétrole, puisque l'Inde est devenue le premier acheteur du brut vénézuélien pour compenser les blocages au Moyen-Orient. Correspondance à New Delhi d'Abdullah Erali.
6: Cette visite de la présidente par intérim du Venezuela s'inscrit d'abord dans un contexte de réalignement géopolitique. Annoncé le mois dernier, à la surprise générale par le secrétaire d'État américain Marco Rubio, ce déplacement de Delcy Rodriguez scelle le rapprochement entre Washington, New Delhi et le pouvoir intérimaire à Caracas. L'énergie reste un moteur clé de ce dialogue. L'Inde est devenue le premier acheteur mondial du brut vénézuélien, du pétrole à prix réduit qui alimente désormais ses méga raffineries. Mais New Delhi défend aussi ses propres intérêts financiers à Caracas. Le gouvernement indien exige le rapatriement de 500 millions de dollars de bénéfices d'une société pétrolière publique indienne, bénéfices bloqués par d'anciennes sanctions américaines. Pour finaliser ces accords, la présidente par intérim du Venezuela rencontrera les dirigeants du secteur lors d'une étape cruciale à Bombay, la capitale financière de l'Inde. Enfin, ce voyage comporte une dimension intime, une visite à l'ashram de Sai Baba, un lieu de pèlerinage que Delcy Rodriguez fréquente. régulièrement. Abdullah Erali, New Delhi, RFI.
2: Et un mot en bref sur cet espoir ravivé autour d'une éventuelle libération de notre confrère Christophe Glaize, journaliste français incarcéré en Algérie depuis un an. Toutes les procédures judiciaires en Algérie sont closes, ont annoncé ses avocats tout à l'heure. À suivre sur la Radio du Monde, Nathalie Amar, bonjour.
7: Bonjour Candice, 17h10 à Paris.
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13: Pour ce mercredi, si vous êtes propriétaire et que vous avez une chambre de libre ou un logement à proposer à un étudiant ou un jeune en formation, le CLAJ organise une rencontre bailleur pour en échanger. De 10h à 16h au pôle universitaire à Millau. Atelier héraldique, si vous découvriez les secrets des blasons le temps d'un après-midi, plongez au cœur du Moyen-Âge à travers une activité immersive mêlant création artistique, découverte, historique. Réservation obligatoire au 05 65 58 91. J'ai loupé le dernier chiffre, vous irez voir sur l'office du tourisme. Âge conseillé de 3 à 11 ans, 5 euros par enfant, à 15h au point accueil de la tour du Viala du Pas de Joux. Création zéro déchet, fabrication d'une crème apaisante et d'un tawashi animé par Lucie Carlet, à portée de vieilles chaussettes, si vous en avez. Un atelier enfant en parallèle sera mis à disposition, gratuit sur inscription au 05 36 15 00 19 ce mercredi matin à 10h au centre social Le Quai à Sainte-Afrique. Atelier robotique, Pepper et les émotions. Découvrez comment le robot Pepper reconnaît et exprime les émotions lors d'un atelier ludique et interactif. Spécialement conçu pour les enfants dès 5 ans, cet atelier est gratuit sur inscription au 05 65 49 31 75, atelier de 10h à midi ou de 15h à 17h à la Misa à Sainte-Afrique. Le coin des histoires, un moment de lecture pour votre enfant à partir de 3 ans, ce mercredi après-midi à 16h à la Misa à Sainte-Afrique. En projection ce mercredi 3 juin à Millau à 18h Michael, 18h30 The New West en VOST, 20h La Bataille de Gaulle, L'Âge de Fer, 20h45 Star Wars et Scary Movie, au Moderne à Sainte-Afrique, on va en bouffer pendant des semaines, à 14h30 Star Wars et La Petite Bande, à 17h La Vénus Électrique et Mi Amor, et à 21h Star Wars et Little Girl Blue. Et ce sera tout pour l'agenda de ce mardi 2 et mercredi 3 juin sur Radio Centrafrique.
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0: Saint-Afrique dans Ça c'est Jazz. À le retour de la table, on a évidemment Philippe, le grand, le beau Philippe.
1: Oh, merci.
0: Qui nous a tellement manqué la semaine, le mois dernier.
1: Salut
2: Bernard. Oui, évidemment. Bernard, bonsoir à tout le monde.
0: On bon, on n'a pas Pascal, nous pleurons Pascal, le maître Kumbia n'est pas là, tant pis. On a un ami, Laurent, qui fera sans une petite intervention parce qu'il connaît bien...
2: C'est un fan de jazz.
0: Parce qu'on parle aujourd'hui, on parle du Brésil et de Hermeto Pascoal.
1: Voilà, donc je pense qu'il est peut-être les plus jeunes de ses auditeurs, de nos auditeurs connaissent pas, mais ça a été pendant une période un des artistes phares de la musique brésilienne et encore aujourd'hui. On écoute encore ça avec délectation et beaucoup d'artistes revisitent encore sa musique et s'en inspirent parce que je crois que c'est effectivement un artiste assez unique dans son approche de la musique. Il était multi-instrumentiste.
3: Ah, c'est dur à dire. Hein.
1: Improvisateur brésilien, souvent surnommé le sorcier à tel point. Il était capable d'aller très très loin dans la création musicale.
3: D'ensorceler, ça c'est
1: D'ensorceler complètement.
3: Il y avait aussi par rapport à son... Parce qu'il faut dire quand même qu'il était albinos.
1: Tout à fait.
3: Il avait des cheveux quasiment blancs, quasiment jusqu'à la taille, et la barbe qui allait avec. Hein.
1: Voilà.
3: Donc c'était assez impressionnant.
1: Et malvoyant.
3: Et malvoyant, voilà. C'est d'ailleurs un peu apparent ce qui l'a poussé à la musique.
1: Ben en fait, il a beaucoup vécu chez lui, où il y avait dans des villages très pauvres, du nord-est du Brésil, dans l'état d'Alagoas. Et en fait, il a grandi dans un environnement rural, sans électricité, où il a passé son temps à faire de la musique, à être autodidacte, et à créer son univers musical. C'est vraiment son univers musical. Vous allez voir.
3: Au point où apparemment, depuis tout le monde, il fait de la musique avec tout, avec les gamelles de la maison, tout. Enfin, quand, dans sa description, on dit qu'il est accordéoniste, saxophoniste, flûtiste, organiste, il joue des percussions, il joue à peu près tout, y compris de la théière, de la gamelle, des choses comme ça. C'est complètement...
2: Est-ce qu'il est encore en activité? Parce que...
1: Non, il est décédé il n'y a pas très longtemps.
2: Ah, d'accord. Ouais,
1: mais il y a quelques mois.
3: En septembre 25.
1: Voilà, c'est ça.
2: Ah, d'accord.
1: Il est décédé il y a quelques mois.
3: Il est décédé 89 ans, ce qui est quand même honorable.
2: C'est pas mal.
1: Voilà, donc effectivement, il a été beaucoup inspiré par les bruits des animaux, et les bruits de la nature. Voilà. C'était quelqu'un qui était très très proche
3: D'ailleurs, on va attaquer par la nature, parce qu'effectivement, c'est son inspiration principale, t'as raison, c'était vraiment la nature. Et il était carrément... Alors, il a créé une école de musique, il avait beaucoup d'élèves, et on vous a entendu un petit enregistrement que nous a amené Philippe, qui est pas mal du tout.
1: Il faut peut-être le resituer. Donc,
3: il faut recadrer un peu ce qui se passe.
1: Voilà. Ouais. Fermez les yeux, imaginez. Donc, cinq musiciens, dont Hermeto, qui est quand même un personnage imposant. Hein. Ils sont tous dans une mare, une espèce de rivière, donc ils sont tous accroupis dans l'eau. Ils ont tous à la main deux bouteilles remplies d'eau, alors remplies à des niveaux différents, je pense que c'est important, et ils soufflent dans ces bouteilles tous comme on souffle dans une flûte de pan. Voilà. Un peu l'idée. Et après, donc, Hermeto prend la flûte, et après, tout devient possible avec, comme on disait, effectivement, pas grand-chose. Et dans cet univers d'eau, d'ailleurs, le morceau s'appelle Musica do da Lagoa.
3: En gros, il dit que c'est la musique de la lagune.
1: C'est ça. Alors, vous allez devoir nous excuser notre portugais parce qu'on n'est pas top, en fait.
3: Pas génial, non.
2: Ah non, moi non plus.
3: Désolé, Maria, si tu nous entends.
1: Désolé. Allez,
3: la
1: c'est
3: musique
1: parti.
3: De la lagune.
1: C'est parti.
3: Ça commence doucement, ça va venir. Vous inquiétez pas, ça arrive. Glou, glou, glou, glou, glou, glou, glou, glou, glou, glou, glou. Wap, wap, wap. Bon, la musique de la lagune n'a pas l'air hyper décidée. On va passer au fichier suivant, alors c'est pas grave, on viendra plus tard.
1: On y reviendra, ouais.
2: Veuillez nous excuser pour ce problème technique.
1: C'est ça. On va enchaîner avec un morceau qui, lui, a été enregistré. Donc, j'espère que celui-là a fonctionné. C'est un morceau qui a été édité en 1987 par le groupe d'Hermeto, Hermeto Pascoal et Grupo, et qui a été remasterisé il n'y a pas très longtemps, en 1922, par Carlos Freitas. Ce morceau, en fait, il se divise en deux parties. Une partie, donc, c'est ce qu'on appelle le premier mouvement, uniquement piano acoustique en solo, c'est Hermeto, accompagné de Silvana Malta à la voix. C'est toute la première partie du morceau. Et le deuxième morceau, par contre, là, tout le groupe le rejoint, Carlos Malta au saxophone, Jovinho Santos au piano acoustique, un bassiste, je ne vous dirai pas le nom parce qu'il est imprononçable, Marcio Baia à la batterie, et Silvana Malta, qu'on retrouve de nouveau à la voix. Donc, vraiment deux mouvements, deux parties sur ce morceau qui s'appelle Zurich.

0: Et voilà, c'était Hermeto Pasquale.
1: Oui, voilà, donc vous avez pu, voilà, à travers ce morceau, déjà voir un peu l'univers de cet artiste. Vous avez vu, au début, on a démarré avec quelque chose de très mélodieux. Et au fil des minutes, on est parti dans des sphères un peu plus lointaines. Et peut-être à un moment donné, vous avez remarqué cette voix étonnante, ce chant un peu étonnant. Alors, je vous en donne l'explication. En fait, il chante dans une bassine remplie d'eau, ce qui donne le glou-glou-glou, cette voix un peu aquatique. Ouais, c'est ça, ouais.
2: Et ça va être presque tout le temps comme ça. Quoi.
1: Il y a tout le temps des surprises
2: oui,
1: de
2: bien
1: cet
2: sûr,
1: de
2: ça cet c'est ordre-là. Évident. C'est
1: alors,
2: évident.
1: Je me retourne vers le technicien. Est-ce que le morceau... Voilà. Alors, ce qu'on voulait vous faire écouter justement tout à l'heure, on va l'écouter maintenant. Et c'est pareil, c'est un peu cet univers aquatique. Pour vous donner une idée de ce dont était capable M. Hermeto Pasquale.

0: Ouais, il y a beaucoup d'inventivité.
1: Je vous invite à aller écouter le morceau entier. Vous le trouvez facilement sur YouTube et il a beaucoup de vues. Parce qu'après, ça part en percussion sur l'eau.
2: Les percussions, ouais. C'est assez marrant. Tu peux redonner le titre peut-être du morceau ?
1: Alors, le titre, c'est Musica del Lago et il appelait ça Symphonie du Aldo Ribiera. Il patauge dans cette rivière qui doit s'appeler la Ribiera. Aldo Ribiera.
2: Alors moi, ce que je vous conseille, chers auditeurs, c'est d'arrêter d'acheter du bain-moussant pour vos gosses, file-leur des bouteilles, et puis un petit Hermeto en fond, et ils vont s'éclater comme des dingues. Ça va être génial.
1: Ouais. Enfin, c'est vrai que le travail de rythmique qu'il fait avec ça, ils sont cinq à patauger joyeusement.
2: Joyeusement.
0: Il y a beaucoup d'humour, mais c'est quand même bien musicalement. Hein. C'est pas à la portée de tout le monde. Allez, on va le dire.
2: C'est très gay comme musique.
1: Ils sont tous dans le tempo. Il y a personne qui est à côté, c'est sûr.
2: C'est clair. On vous propose d'enchaîner avec un album, un petit vinyle, là, cette fois, Hermeto Pasquale Gruppo, aussi, avec un morceau, moi, je trouve que j'ai choisi, parce que je trouve qu'il représente bien la musique d'Hermeto, ses mélodies et son ambiance, quoi. Donc, Hermeto, il est au sax, à la flûte, etc. Il y a un percussiste, plein de gens. J'ai juste envie de vous citer Itebele, qui est son bassiste, qui l'a suivi pendant tout le temps et qui a même fait des formations après où il rejoue Hermeto Pasquale. Voilà. Donc, le morceau s'appelle Novena.
1: Sauf incident technique, ça devrait partir.

0: Novena. Merci pour cette belle découverte d'Hermeto. Un autre pan d'Hermeto, ce qui était vraiment, qui pouvait aussi faire de la musique festive, de la musique à danser, comme on sait la faire au Brésil, bien sûr. Hein. Il a quand même ses racines là, quoi.
1: Il a été biberonné quand même aux musiques traditionnelles.
0: Oui, bien sûr.
1: Le gamin, il a 10-11 ans, il tourne dans les fanfares traditionnelles, du foro, enfin plein de choses comme ça, quoi.
0: Non, franchement, c'est vous allez voir, on n'est pas arrivé, on n'est pas au bout de nos découvertes encore. On a cherché des artistes qui se sont inspirés de sa musique et qui ont été proches de lui et qui ont joué une partie de son répertoire, du moins qui l'ont revisité. Et moi, j'ai cherché dans les musiciens français actuels quels étaient ceux qui pouvaient nous faire écouter du Hermeto un peu différemment. Et j'ai trouvé un petit morceau d'un duo composé de Baptiste Trottignon au piano et Minino Garay, qui est ce percussionniste argentin. Et le morceau donc s'appelle Chorinho Pradele, dont le petit choro pour lui. C'est issu d'un CD qui s'appelle Chimichoui, qui a été fait par ce duo de musiciens qui vivent en France.

0: si on peut dire, à la Hermeto.
1: Balade à la Hermeto, t'as raison.
0: Balade à la
1: Hermeto. Tout à fait ça, ouais. C'est quand même assez génial. J'en profite au passage pour vous rappeler quand même que vous êtes sur Radio Sainte-Afrique.
0: Eh hein, oui, il n'y a que là que vous pouvez écouter cette musique-là.
1: Voilà, exactement, tout à fait, Philippe, t'as bien raison. Donc restez-y, voilà. Et on va enchaîner avec, cette fois, un peu plus de tradition, parce que, mine de rien, Hermeto, il ne vient pas de nulle part. Hein, on est d'accord. Il y a une tradition derrière, il y a la vieille culture brésilienne. On va faire un petit retour là, un truc quand même très tranquille, de Vinicius de Moraes, qui est un guitariste qui s'est d'ailleurs pas mal démarqué en politique là-bas, à un moment donné. Maria Bethânia e Toquinho. Et bon, c'est un bon vieux standard, bien brésilien, voilà, qui va nous ramener un peu les pieds sur terre, là. C'est parti,
2: Bethânia. Ça, c'est les années 50-60, là.
1: Un petit peu après, quand même, l'enregistrement, je crois qu'il est de 78, quelque chose comme ça.
2: D'accord.
3: Et le bébé, Toquinho. Vamos fazer esta canção que hicimos, a Tonga da Mironga do Cabuleté? 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

0: Voilà, c'était Vinicius de Moraes, Maria Bethania et Toquinho.
1: Alors, Vinicius de Moraes, il chante.
0: Il chante, il joue la guitare.
1: Voilà. Toquinho, c'est...
0: Les percussions.
1: Percussions.
0: Et Maria Bethania, elle chante aussi.
1: Voilà, voilà.
0: Oui, ouais. Ouais, non, c'est un
1: parce que je les confonds souvent, tous ceux...
0: C'est vrai
1: je sais pas, voilà, d'accord.
0: Et c'est un super bel album, hein, qui est très très sympa, qui est très chouette, qui est assez varié... Enfin, c'est un petit régal brésilien,
1: ah,
0: quoi,
1: ouais,
0: quoi.
1: Ouais, ouais.
0: Très tradition, hein, classique, voilà. Mais ça fait partie donc de ce qui a fait grandir notre cher Hermeto, avec, comme le disait Bernard hors micro,
1: oui, Hector Villa-Lobos, qui était le grand musicien, qui est mort, bien sûr. Hein, ses œuvres, c'est dans les années 1930-1940. Mais il avait fait. Il s'était inspiré du folklore et il avait fait des œuvres classiques très célèbres, mais qui où on retrouve l'esprit, les arrangements, les virtuosités du piano, tout ça. Voilà.
0: Et oui, notre cher Hermeto s'est donc inspiré de tout ça. Et on va poursuivre avec un morceau.
2: Un standard de Hermeto.
0: Un standard d'Hermeto, qui s'appelle Bébé.
2: Qui s'appelle, ouais.
0: Alors, on va vous proposer une première version que j'ai amenée moi-même, qui date de 1913, d'un album qui s'appelle La musique libre d'Hermeto Pasquale. Et on va ensuite entendre
2: le même morceau, mais revisité par un saxophoniste régional qui s'appelle Didier Labbé, qui est un saxophoniste qui a été plusieurs fois invité sur le festival à Millau et qui joue du saxophone et qui a eu la chance d'aller au Brésil et de passer du temps avec Hermeto. Régulièrement, Hermeto organisait des stages, il invitait des musiciens à partager avec lui sa musique. Et donc Didier, quelques temps après, a fait le choix de faire un CD entier avec son quartet, on en reparlera tout à l'heure, consacré donc à Hermeto, avec des compositions et des reprises revisitées d'Hermeto. Et ça sera le cas de ce morceau qui s'appelle Bébé, donc on va écouter en deux versions.
0: Voilà,
2: une première alors, Hermeto et une deuxième avec Didier.
0: Je te propose, Léo, je propose qu'on enchaîne les deux. Le premier morceau va être Bébé par Hermeto Pasquale et le second sera donc par Didier Labbé.

0: Ouais, très belle musique. Hein.
1: Le morceau s'appelle Bébé, donc on a eu deux versions, une version très presque philharmonique, avec un grand orchestre derrière, et puis une formule donc en quartet, avec ce quartet de Didier Labbé, donc, qui était composé de Grégory Deltin à l'accordéon, Laurent Guiton au tuba, et tubiste exceptionnel, et Alain Lapeyresse, c'est ça, donc à la batterie, aux percussions, et donc Didier Labbé à la flûte et saxophone.
0: Et ils étaient du côté de Toulouse.
1: Voilà, c'est des musiciens
0: toulousains.
1: D'accord. Voilà. C'est vraiment un disque qui a été dédié à Hermeto, qui s'appelle O Grito do Passarinho, qui veut dire, je crois, si mes traductions sont bonnes, le petit oiseau. Je l'avais noté quelque part. Le cri du petit oiseau. Ouais. Okay.
0: Et alors, on parlait hors antenne, mais c'est quelqu'un, Hermeto Pasquale, qui a joué souvent dans la région, en fin de compte, quand on réfléchit. Moi, je l'ai vu, on l'a vu avec un ami qui est ici, à Prades-le-Lez, mais on ne se rappelle plus quand. Ça devait être en 88 ou 89.
2: Moi, je l'ai vu aussi, c'était à Istres, je crois. Où, à la fin du concert, ils ont tous pris les instruments par la livre, ils sont allés jouer dans les rues d'Istres en fanfare. C'était extraordinaire. Pendant le concert, il est vraiment chef d'orchestre. Il s'est amusé pendant le concert à taper dans les mains. Et quand il tape dans les mains, l'orchestre a beau jouer à un tempo phénoménal. On a l'impression de lever le bras d'un vinyle. Vous vous rappelez ce que c'est qu'un vinyle, hein? Et quand on le repose, c'est pareil, c'est incroyable, c'est une précision musicale qui est extraordinaire, alors qu'on a l'impression que c'est complètement foutraque qu'ils sont dans tous les coins, quoi. C'est exceptionnel quand même.
0: Et donc il a été programmé aussi, tu me dis, à Marcillac. Et alors là, il avait un âge.
1: Au mois d'août dernier, quelques jours avant de mourir.
0: Ah ouais, là c'est dingue.
2: Puisqu'il est mort en septembre.
0: Là c'est dingue. Hein.
1: Voilà. Non, c'est.
2: Donc on va continuer.
1: On continue encore.
2: Parce qu'il est mort, il faut qu'on arrête.
1: On continue. Ouais, je pense qu'il, en plus, il a laissé beaucoup de matière.
2: Il y a de quoi faire.
1: D'ailleurs, tout à l'heure, on faisait référence à un disque. Il a fait un disque avec un morceau. Enfin, je ne sais pas s'il a été enregistré.
2: En tout cas, il a fait le calendrier.
1: Je n'ai pas trouvé de trace. Il a fait calendrier. C'est-à-dire qu'il y avait un morceau par jour. Ouais. Donc 365 morceaux.
2: Voilà. Pour que chacun ait un morceau pour son anniversaire. Je trouve que c'est magnifique.
1: Très, très beau. Très, très beau. Donc on poursuit avec un morceau donc tiré d'un disque qui s'appelle Fiesta dos Delis. Et donc le morceau s'appelle O Galo do Arén. Donc c'est le coq d'Arén. Il fait probablement référence à une personne qui s'appelait Arén et à son coq. Voilà, donc O Galo do Arén.

0: Voilà, le coq derrière. On ne sait pas ce qui est devenu le coq, mais en tout cas, la musique d'Hermeto restera encore pendant des générations.
1: Oui.
0: Vous l'avez bien entendu, le coq.
2: Ah oui, il aime bien mettre des animaux.
0: Mais hein. C'est ce qu'on disait au départ. C'est-à-dire qu'il est vraiment dans un univers de nature, proche des animaux, de la nature, et on le retrouve dans sa musique. Quoi.
2: Complètement. Sûr, ouais. Il paraît même qu'un jour, il a rencontré un cochon en studio pour.
1: Non, mais il faut dire que les animaux n'ont pas été maltraités. Hein.
2: On va parler des embrouilles quand même. Hein.
1: Attention.
2: Ouais, non, c'est comme... Et puis, on arrive un peu là, sur la fin de l'émission, sur Radio Saint-Aff. Et on va quand même vous passer un petit morceau, un peu pas très long, du dernier album qu'il a fait, qui lui a valu quand même un Grammy Awards. Il a eu quelques autres prix, mais pas des tonnes non plus, malgré sa notoriété. Il a formé beaucoup, beaucoup de jeunes, il laisse beaucoup de traces, comme on disait tout à l'heure. Et donc, il a eu un prix de Grammy Awards pour un album qui s'appelle Esso Avisao Original de Foro. Je pense que c'est la vision originale du Foro de notre ami Hermeto. Donc, si vous cantez nos prévos, voilà, c'est le titre de cet album qui lui a valu un Awards.

0: Et voilà, on est parti au Brésil, on revient. Alors on revient à Combrette, parce que j'ai une annonce.
1: C'est le lit direct.
0: J'ai une annonce à faire. Donc, il y a Jazz à Combrette le vendredi 7 août. Alors, c'est une soirée conviviale et festive. Hein. C'est basé sur le New Orleans et le swing. Et il y aura deux groupes qui sont de la région d'Albi-Toulouse. À 19h, Tin Roof Jazz, c'est du New Orleans. Et à 21h, Monday Jazz Band, c'est un big band de 18 musiciens. Voilà, et ce sera sympa et festif. Voilà.
2: Sympa et festif, ça veut dire qu'on peut danser, boire des coups et manger un truc. Quoi.
0: Voilà, exactement.
1: En écoutant de la bonne musique.
2: C'est cool.
0: Voilà.
2: C'est cool.
0: Et après, trois jours, Sonny Rollins est décédé.
2: Et quand même, vous ne pouvez pas passer à côté de ça.
0: On ne peut pas passer à côté de ça. Il est décédé à l'âge de 95 ans. Et Sonny Rollins, c'est un mec particulier parce que... Alors moi, peut-être on n'a pas le temps de dire une anecdote, mais...
2: Peut-être qu'on fera une petite émission sur Rollins.
0: Voilà.
2: On va y réfléchir.
0: Alors moi, je vais vous faire passer un enregistrement qui me tient à cœur parce que j'ai vu Sonny Rollins en 1973 au Festival de Château-Vallon. Et je ne savais pas, il revenait avec une nouvelle formule, il avait complètement changé sa manière de jouer. Et c'est la manière qu'il va garder jusqu'à sa mort. Hein. Et donc, il a fait, un mois après, il a fait un enregistrement qu'on va écouter. Alors, c'est avec Yoshiaki Mazuo à la guitare, Bob Crenshaw au piano, David Lee aux drums, et Mtume au conga, et c'est Alfie.

0: Juste avant de terminer cette émission, moi j'ai une petite annonce à vous faire aussi sur le festival, la 35e édition du Millau Jazz Festival, donc qui aura lieu du 12 au 18 juillet à Millau, mais aussi à Aguesac et à Saint-Rome-de-Tarn. Toute la programmation est sur le site internet, donc effectivement, bon, pas de Sonny Rollins et pas d'Hermeto Pascoa, mais des grands artistes qui font cette musique d'aujourd'hui. James Brandon Lewis, Vincent Perani, Émile Parisien, Leonardo Montana avec
1: Arnaud Dolmen.
0: Enfin voilà, plein de beaux artistes à découvrir, de belles musiques à découvrir, et puis des moments sympas à faire la fête aussi. Un peu comme Marc Ombré, voilà, donc c'est à Millau et c'est du 12 au 18 juillet. Donc allez sur le site et écoutez tous les extraits, les vidéos de toute la programmation. Il y a une vingtaine de concerts sur une semaine. Merci en tout cas.
2: Et ce sera la combien
0: la 35e.
2: Magnifique. Bravo merci, de tenir
3: merci
2: comme
3: Philippe,
2: ça.
3: Ouais,
2: super.
0: Ouais, c'est un beau festival. Il y a toute une équipe derrière. Et bon, c'est
3: on remerciera l'équipe de notre part.
0: On continue à se faire plaisir, c'est l'essentiel.
3: C'est génial. Et nous, on vous remercie les auditeurs. On te remercie Léo, évidemment, d'être là. Merci de tout Radio Saint-Ave de nous permettre... C'est tout le moment où on doit vous l'avouer, on s'amuse bien.
0: Exactement, ne lâchez rien vous aussi.
3: À bientôt.
2: Bye bye. Au revoir tout le monde.

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0: Bonjour les terriens et bienvenue sur la 36e émission du Chaos. On espère que vous allez bien. Est-ce que ça va bien ici?
1: Ça va
2: de ouf.
3: Super bien.
1: Oui.
0: Alors aujourd'hui dans le studio, on a Théo.
1: Salut.
3: Coucou.
0: Noélie.
3: Salut.
0: Noé.
4: Et coucou.
0: Franck.
5: Et coucou.
0: Et deux invités, Théo et Jade.
6: Et salut.
3: Salut.
0: Salut. En cette soirée de juin, Noélie va nous présenter un petit sujet sur Louise et Thelma. Ensuite, nous aurons Franck sur le hip-hop.
5: C'est ça.
0: Et nous clôturerons sur un petit débat sur la danse. Noélie.
3: Alors,
0: ça te va?
3: Ça va très bien. Donc aujourd'hui, je vais vous parler du film Louise et Thelma que j'ai regardé récemment et qui m'a beaucoup plu. Pour commencer les présentations assez basiques, donc c'est un film qui a été réalisé par Radley Scott. C'est un scénario qui a été écrit par Kali Knou, je crois, ça se dit comme ça, je sais pas trop. Après, les musiques qu'il y a dedans, elles sont de Hans Zimmer. Zimmer, merci.
5: Mais il est trop fort, c'est celui qui a fait Inception ou des trucs comme ça.
3: Et peut-être.
5: Il a fait énormément de musique, oui. De films, mais qui sont magistrales.
0: Interstellar,
5: oui.
3: Alors, moi, je ne connais pas du tout un film. J'ai juste vu lui, il m'a inspiré. J'ai dit, j'ai envie d'en parler parce que j'ai bien aimé les messages qu'il faisait passer. Mais bon, s'il avait été en livre, il aurait été aussi bien, je pense. Ça vient des USA, c'est un film qui vient d'Amérique et c'est un genre road movie. Il a été publié, enfin il est sorti en 1991. Ensuite, oui, donc c'est un film qui a eu beaucoup de polémiques parce qu'en fait c'est pour la première fois, en fait, c'est deux actrices, deux personnages principaux en fait qui vont être du coup mis en avant et qui vont jouer le rôle elles vont prendre les armes, etc. Et voilà, ça va pas juste être une épouse qui fait rien et qui s'occupe que de leur mari, enfin voilà, de son mari et tout ça. Genre c'est vraiment deux personnages principaux deux personnages principaux qui vont du coup partir à l'aventure et qui vont commettre des actes et qui vont faire que tout va s'enchaîner. Donc, c'est l'histoire donc, de Louise, qui est serveuse dans un petit restaurant, dans un petit truc comme ça, et qui a vers la quarantaine à peu près, et de son amie, du coup, Thelma, qui est femme au foyer, mais qui n'est pas du tout, épanouie. Parce que son mari, il est stupide, il la prend pas en considération. Bref, voilà, le cliché bien ancré. Et elle décide de partir en escapade un week-end. Sauf que le week-end, il se passe pas comme... Ah oui, je précise, je vais spoiler des trucs. Donc, bon, je vous avais prévenu de voir le film, au cas où si vous vouliez le voir. Je parle à mon équipe. Voilà, et pour ceux qui veulent pas te spoiler, bon voilà, je précise. Donc du coup, l'escapade ne se passe pas comme prévu. Et en fait, du coup, Thelma, elle décide de s'arrêter à un petit bar dansant. Et Thelma, elle fait connaissance avec un garçon et tout ça. Au début, ils s'entendent bien. Et en fait, au final, il s'avère qu'en fait, c'est un violeur. Et donc du coup, il essaye de la violer sur une voiture. Et donc du coup, Louise, elle arrive parce qu'en fait, ils avaient pris un pistolet. Et donc du coup il lui dit oui bah maintenant tu arrêtes, tu laisses tranquille et tout ça, et du coup elle lui dit bah maintenant tu t'excuses et t'arrêtes, et lui au lieu de s'excuser et d'avoir peur, il continue à les insulter, il leur dit ouais bien fait, c'était pour rigoler, tout ça, donc pris d'un élan de haine et d'énervement, Louise lui tire dessus, du coup il meurt. Et du coup Thelma elle dit mais alors il faut prévenir la police et tout, c'était de la légitime défense, etc. Sauf que Louise dit mais pas du tout, en fait personne va nous croire, on va aller en prison, voilà, parce que pour ce genre d'histoire on n'est jamais pris au sérieux et tout ça, donc il faut qu'on s'enfuit. Donc du coup, elles vont partir en cavale. Et tout au long du coup du film, elles vont avoir affaire à beaucoup d'hommes qui vont vouloir du coup lui barrer le chemin et donc du coup bah, les arrêter. Et puis même qui vont pas être très très chouettes avec elles. Et bah, dans le film, il y en a que un qui est sympa, c'est un des chefs policiers qui dit oui, ben, il faudrait quand même les pauvres, tout ça, il faudrait au moins qu'on puisse les écouter, tout ça. Enfin, il y a quand même, il n'y a pas que du négatif sur du coup, les hommes, mais bon, voilà, il y a une figure qui montre que quand même, il s'intéresse du coup à elle, quoi, et qui ne veut pas qu'il leur arrive malheur, quoi. Et donc voilà, donc du coup, ben, j'ai bien aimé ce film, voilà, pour du coup tous les messages qu'il envoie. Même si, voilà, comme j'ai dit, je ne suis pas trop film de base. Et donc, du coup, bah, je me suis fait un avis. Et des fois, comme je ne comprends pas toujours de suite les trucs des films, j'ai voulu regarder sur YouTube les, un petit peu, comment dire, les avis, ouais. Les, comment ça s'appelle, hein, les gens qui décryptent un peu les films.
5: Les analyses.
3: Voilà, les analyses et tout ça.
5: Les critiques.
3: Ouais, voilà, tout ça. Voilà. Et donc, du coup, j'ai vu plusieurs analyses et il y en avait une où c'était, du coup, des filles qui faisaient des analyses et d'autres, du coup, bah, des garçons. Et à un moment donné, du coup, il y a du coup, un youtubeur qui explique qui ne comprend pas trop parce qu'il y a des incohérences dans le film, qu'elles se mettent en danger pour rien, qu'elles se mettent, qu'elles ne se cachent pas, etc. Et donc, je vais vous expliquer une scène et après, je continue ce que j'expliquais. Donc, dans la scène, donc, elle croise à 3 reprises un camionneur et à chaque fois, il leur fait des gestes obscènes et les insultes, les sexualise. Et du coup, au bout de la 3e fois, parce qu'à chaque fois, du coup, elles doivent doubler le camion sur la route, du coup, les filles, elles leur font signe de s'arrêter. Du coup, le mec, il est trop content, il se dit « Oh, ça y est, c'est trop cool, voilà. » Et donc, du coup, ensuite, du coup, les filles, donc, elles attendent qu'il arrive. Et donc, du coup, elles essaient de leur faire comprendre que son comportement, en fait, il est juste pas possible et respectueux. Et du coup, elles lui demandent de s'excuser. Et donc, du coup, genre, elles ont le flingue encore dans les mains. Et l'autre, il en a rien à foutre. Il continue et tout. Donc, qu'est-ce qu'elles font? Elles prennent son camion et pam, pam, pam, genre, elles bombardent le camion. Du coup, il y a tout qui explose. Et bon, c'est sûr que c'est pas très discret parce que du coup ça passe aux infos, déjà qu'elles sont recherchées, c'est pas très futut, ouais. Mais l'objectif du film, c'est pas qu'elles se fassent pas attraper du tout et qu'en fait elles suivent toutes les règles, genre en se cachant et en faisant rien. Le but, c'est de montrer que tout au long de leur cavale, qu'elles vont être à chaque fois entravées du coup par des comportements que certains hommes peuvent avoir. Et qui sont dégradants, qui sont à la longue chiant, quoi. Enfin, insupportables, et que seules les femmes ont droit, en gros. Voilà. Et du coup, ça montre le manque de liberté du coup, que les femmes peuvent avoir. Et c'est sûr que ce n'était pas très foutu de leur part, mais en fait, même si, par exemple, quand une fille, elle marche dans la rue, bon, là, on est à Sainte-Afrique, donc ça va, mais même genre quand on passe devant un café, qu'il y a plein de monde qui est assis et qu'à chaque fois on te regarde passer et qu'en plus c'est que des mecs qui te regardent, etc. Franchement, c'est chiant, vraiment. Et encore, c'est rien, on est dans une petite ville, etc. Bah, alors imaginez, genre en ville, dans les grandes villes, puis même le soir, à la fin des soirées, quand on sort, etc. Enfin, c'est hyper flippant, genre à chaque fois, c'est toujours un truc de tenter de dire purée, allez, ça va aller, tout va bien se passer, etc. Enfin, bref. Et du coup, tout ce qui se passe, du coup, je trouve que ça retranscrit un petit peu. Du coup, ce qu'on peut vivre au quotidien, en fait. Voilà. Et donc, du coup, le but, c'est pas seulement qu'elle parte en cavale et genre qu'elle se fasse pas attraper, c'est qu'elle puisse partir en cavale, mais aussi, du coup, de dénoncer tout ça et de pouvoir, du coup, acquérir, du coup, leur liberté. Du coup, c'est pour ça qu'elles vont faire exploser de camions, qu'elles vont, à un moment donné, du coup, au début, elles sont toujours, dans le film, on voit qu'elles sont toujours barrées la route, du coup, par des conducteurs, etc. À la fin, c'est elles qui passent, et puis si les gens, ils sont écrasés, tant pis pour eux, du coup, c'est les autres qui s'écartent. Enfin, tout au long du film, en fait, on voit l'évolution, et on voit, par exemple, Thelma, qui était toute timide, qui s'affirmait pas et tout. Tout au long du film, on voit qu'elle prend du coup de l'assurance. À un moment donné, elles vont braquer un endroit parce que, enfin, elles vont braquer genre une station d'essence parce que elles ont perdu l'argent qu'elles avaient parce que du coup elles voulaient partir au Mexique. Sauf que du coup, Thelma elle s'est faite avoir parce que elle s'est encore un guichet de mec et le mec il va piquer l'argent qu'elle avait. Et d'ailleurs, dans le film, c'est là que Brad Pitt s'est fait découvert. Et franchement, il est très bien dans le film. Bon, bref, même si c'est un peu un con, il est très, très bien. Enfin, voilà, donc du coup, je voulais du coup, parler de ça. Et oui, et donc du coup, le YouTuber, voilà, comme il dit, qui comprend pas et tout ça, mais en même temps, il se focalise que sur leur cavale, entre guillemets. Il prend pas en compte tout ce qu'il y a autour. Donc, du coup, ça m'a un peu gonflé, ça. Parce que dans toutes les autres analyses des filles, jamais de la vie, il y en a qui disent ça. Donc j'avais envie de dire, réveille-toi un petit peu. Bon bref, voilà. Du coup, ça m'a un peu secoué. Enfin, pas secoué, mais j'étais assez bon, là, à la fin. Voilà. Et voilà, qu'est-ce que j'aimerais bien dire de plus voilà, et donc du coup, je trouve que... ben voilà, c'est tout, hein. Je pense que c'est fini. Hein.
5: Alors voilà.
3: Alors voilà, c'est, donc voilà. Voilà, petit message pour bien prendre en compte. Et du coup, là, on voit du coup le fossé qu'il peut y avoir, même si des fois, on peut ne pas s'en rendre compte et que c'est pas fait intentionnellement, de voir le fossé qu'il peut y avoir entre le quotidien d'une fille et d'un garçon. Même si du coup, on est quand même différent dans comment on est, etc. Et même dans notre anatomie et tout. Mais rien que du coup ce qu'on peut vivre, ben je trouve que là au moins, enfin j'ai bien vu le l'écart qu'il peut y avoir. Du coup voilà, ça m'a un peu ça m'a bien remis voilà ouais, ouais, ouais ça m'a mis en colère. En tout cas ce film il est super, mais il a quand même eu beaucoup de critiques du coup, surtout venant des hommes, parce qu'ils disaient que du coup dans ce film tous les hommes ils étaient mal vus, etc. Ils avaient une mauvaise posture et tout et tout.
5: Ouais, mais que des hommes avec des problèmes d'égo encore surdimensionnés. Ouais. Voilà quoi, c'est...
3: Mais pour l'époque c'est hyper avant-gardiste, je sais pas le dire le mot, mais voilà.
0: On a compris.
3: Mais voilà, du coup j'ai trouvé ce film super et la fin, bon je vais pas la dire, mais franchement elle est choquante. Et c'est là que j'ai pas compris. Du coup, c'est pour ça que je suis allée voir des années. Je suis là, mais qu'est-ce qui s'est passé? Pourquoi elles ont fait ça? Et du coup, en fait, ça reste en suspens. Donc, du coup, on sait pas trop. Mais ils ont dit qu'ils avaient tourné deux fins. Et du coup, ils en avaient gardé qu'une. Et du coup après, on peut imaginer. Non, mais c'est chouette parce que la fin qu'ils avaient mis, moi, elle me plaisait pas. Donc, du coup, celle qu'ils ont mis dans le film, du coup, je trouve qu'elle est bien parce que on peut imaginer un peu tout. Ouais, parce qu'en fait, à un moment donné, du coup, à la fin, elles se font encercler. Et en fait, du coup, la fin, elle est un peu en suspense. Même si on comprend qu'elles sont mortes, qu'elles sont...
5: comment on dit voilà. Spoil alert.
3: Spoil alert. Ouais, bon, c'est sûr qu'à la fin, elles se font attraper. Mais je ne dis pas comment et je ne dis pas ce qui se passe. Oui. Voilà.
5: Okay. Mais du coup, on reste quand même pas sur notre fin, quoi. Même si on reste un peu en suspens, t'es pas en mode... truc là.
3: Non, parce qu'à la fin, on voit qu'en fait, elles partent libres.
5: Ouais.
3: Okay. Même si elles se font attraper, même si elles se font attraper ou qu'elles vont se faire attraper, elles partent quand même libres.
5: Ah bah, okay. Déjà, j'en ai le message. Donc ça, c'est
0: quand même un petit mystère.
3: Si je dis pas la fin, c'est dur à comprendre. À regarder. Voilà. J'ai fini mon sujet. J'espère que ça vous aura donné envie de le voir. Et du coup, j'ai une musique qui s'appelle Thelma et Louise. Du coup, c'est le contraire, mais c'est pareil. De Solane et Yoa, je crois, si je ne dis pas de bêtises. Voilà.
5: Je crois que notre maître disquaire est en discussion.

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0: Ah bah super.
1: Ah. Et coucou mode.
2: On a une
3: coucou
2: sur...
3: mode. Et coucou
0: bonjour.
3: Mode.
0: Pourquoi j'entends rien dans mon casque?
2: Bonjour mode.
4: Parce qu'il a pété le truc.
0: Il a cassé quoi encore?
3: Il a pété ton casque.
0: Je pars et tout part en. Hein? Non. C'est faux.
2: Bien. Ça tient debout, regarde.
4: Ah, je l'ai pas.
0: C'est bon, je l'ai entendu.
1: Ah, moi ça marche plus d'une oreille.
0: Attends. Merci Radio Saint-Œuf. Bonjour la radio, bonjour. J'ai fait une petite surprise à l'équipe aujourd'hui. Je suis venue en surprise, voilà. Parce que...
3: Noélie, faudrait que tu décales ton téléphone.
4: Ah oui, ouais, ça bip un petit peu, Noélie. Excusez-moi.
5: Alors pour les nouveaux, Mode, c'est la créatrice de l'émission.
3: Voilà, oui. Ceux qui rien que ça.
0: Et je voulais dire que je suis très fière de mon équipe parce que depuis que je suis partie, bah bizarrement, ça se passe mieux que quand j'étais là, en fait. C'est insupportable.
4: Il fallait mettre les pendules à l'heure plus vite.
0: Voilà. Bah, je l'ai déjà fait sans couper. Ouais, mais il a fallu que je donne tout à Lilian, à toi. Et au final, bah, voilà, ça se passe super bien. Et à toi, bien sûr. Hein, parce que
1: sans Noé, on n'est rien.
4: Ah oui, sans la technique.
3: Bon, bah, c'est à notre petit Franck de nous faire notre petit sujet.
1: Oula.
4: Allez,
3: Franck.
1: Bon, c'est parti. Du coup, aujourd'hui, je vais vous parler de la culture hip-hop. Lorsque je vous parle de hip-hop, à quoi cela vous fait penser?
0: De la danse.
4: De la danse.
1: Okay. Ok.
0: Un peu streetwear.
1: Mais aussi. Ouais, streetwear. Ok.
4: C'est quoi le nom du film de danse là?
5: Non, moi, je vois un peu l'Amérique aussi. Là-bas, mais...
1: Ouais, Amérique, ok.
0: Battle.
2: Oui. Je vois des mouvements de hip-hop bien stylés.
5: Après, c'est l'art de rue, quoi.
4: Dirty Dancing, elle a dit.
3: C'est
4: pas du hip-hop, à un moment donné.
1: En gros, hip-hop, ça vous fait dire surtout de la danse, on va dire.
0: Danse de rue, pour moi, c'est plus
2: avec une musique un peu
1: spéciale. Ok, alors on en est bien loin. C'est-à-dire que la culture hip-hop, il y a plein de trucs à l'intérieur. Il y a du graffiti, du beatbox, il y a de tout. Mais ça, je vais vous en parler juste un petit peu après. C'est-à-dire que la culture hip-hop, c'est bien plus qu'un style musical ou une danse. C'est un mouvement culturel complet né d'un besoin d'expression, d'identité et de survie. Il possède ses codes, ses valeurs et son histoire. Son origine est profondément liée à un contexte social, politique et humain très fort. Le hip-hop naît dans les années 1970 dans le Bronx, un quartier de New York qui, à l'époque, est en crise totale. Pauvreté extrême, chômage massif, violence et gangs, immeubles abandonnés ou brûlés, rien que ça. Un événement clé aggrave tout ça, la construction de la Cross Bronx Expressway par Robert Moses. Désolé pour les prononciations, qui coupe le quartier en deux et force des milliers de familles à partir. Résultat, des communautés restantes, principalement afro-américaines et latino, sont laissées de côté, sans ressources. Dans ce chaos, les jeunes trouvent une alternative, au lieu de se battre avec des armes, ils se battent avec du style, de la musique et du mouvement. Le hip-hop est donc une réponse constructive à un environnement destructeur. Désolé, je tourne la page. Un événement est souvent considéré comme point de départ. Le 11 août 1973, une fête organisée par DJ Kool Merc dans un immeuble.

0: américaine avec le jazz, la soul ou même le funk avec James Brown qui a eu d'énormes influences sur la danse, de la culture latino, surtout portoricaine, excusez-moi, au niveau de l'influence de la danse et de l'énergie, le style et de la musicalité, et des arts martiaux et du cinéma, les b-boys, les breakdancers quoi, s'inspirent de films comme ceux de Bruce Lee, des mouvements au sol, fluidité et des attitudes de combat stylisées. Mais du coup, pour vous, dans le hip-hop, quelles sont les différentes disciplines artistiques pratiquées?
1: Il y a la musique. Moi, je sais parce que
0: Ouais,
1: Soprano,
0: la
1: des fois,
0: musique.
1: il dit du hip-hop, je sais pas quoi. Et
0: Oui.
1: comme il chante, bah, du coup,
0: Oui.
1: ça me... c'est
0: Ben,
1: pour ça.
0: déjà, oui, dans la
1: Il
0: musique,
1: a dit,
0: particulièrement, par
1: arrête de
0: exemple, dans le
1: rigoler,
0: rap.
1: c'est vrai.
0: Ok.
2: Dis-moi, t'avais dit aussi de la street art? Tout ce qui
0: Street
2: est
0: art, c'est
2: peinture.
0: un peu éloigné, mais aussi, oui.
2: Ça se rapproche un
0: Ok.
1: peu,
0: Ouais,
1: quoi. Ouais, t'as dit les graffitis, ouais.
0: ouais
2: Ouais.
0: surtout le graffiti, voilà.
3: Tout ce
0: Ok.
3: qui est breakdance.
1: Bah, la
0: Ouais,
1: danse, du coup, ouais.
0: breakdance, le hip-hop en soi, il y a plein de sous-catégories, la house, le popping, le locking, enfin bref, on y viendra. Mais ok.
4: Est-ce que le style vestimentaire, ça peut être compté
0: Ouais, les
4: dedans?
0: streetwear, justement, comme tu parlais tout à l'heure, mode. Ok, bon, on en a déjà pas mal. Je suis content parce que je ne m'attendais pas autant.
1: Tu nous as
0: Alors,
1: sous-estimés.
0: hein, je suis désolé. La petite
1: Pardon.
0: larmounette qui descend là. Bon, en vrai, dans le monde du hip-hop, bah, c'est assez vaste, on va dire. Je vais essayer de vous énumérer l'ensemble des disciplines que j'ai pu voir dans des blogs, dans des wikis, des documentaires ou des films sur le sujet. Il y aurait cinq piliers principaux. Le DJing, ceux qui sont sur les platines, le MCing, le rap, quoi, la danse, notamment le breakdance, et le graffiti. Le cinquième serait la connaissance. Ensuite, il y aurait d'autres disciplines un peu plus underground, telles que le beatbox, le street art, l'écriture, le design et bien d'autres. Je vais à présent vous détailler un peu tout ça pour que ce soit un peu moins flou pour vous.
1: J'ai une petite question.
0: Oui?
1: Est-ce que du coup, pour toi, c'est une façon d'exprimer ce qui a pu arriver du coup aux familles, comme tu disais, latines et afro-américaines ou
0: Ouais.
1: pas du tout? C'est une
0: Comment
1: la
0: ça?
1: dan est-ce que la danse, est-ce que pour toi c'est une expression d'émotion
0: Ah
1: de
0: bah oui. Oui,
1: pour toi
0: en soi,
1: le
0: bah c'est surtout ça. Quand tu vois, bah par exemple, je prends cas concret, par exemple, avec moi, quand je danse, etc., c'est surtout que il y a des émotions qui ont envie de surgir et que j'ai envie de me libérer, par exemple. Et en fonction de quelle musique j'écoute, par exemple, bah, je vais essayer de soit fluidifier mes mouvements si la musique est assez douce et que j'essaye de transmettre un truc d'assez dur, enfin doux, et après si la musique est assez comment dire forte, assez puissante dans sa rythmique ou dans ses sonorités, et ben là par contre c'est plus par exemple pour exprimer de la colère ou des émotions que t'as pas forcément envie de garder en toi et du coup que tu libères et... Mais du coup, est-ce que ça a un lien direct avec ce qui s'était passé à
1: Est-ce que
0: l'époque?
1: c'est pour faire passer un message du coup?
0: Ben en général, oui,
1: Ok.
0: plutôt, on va dire.
1: Ok, parfait.
0: Je ne sais pas si
1: Merci
0: ma
1: d'avoir répondu à ma
0: réponse est
1: question.
0: assez...
1: Non, c'est très bien.
0: Ok, parfait. Bon. Du coup, je disais comme quoi j'allais
1: Pardon.
0: détailler un peu tout ça. Il n'y a pas de souci. Alors, dans les arts musicaux, nous avons... La production musicale avec le beatmaking, le sampling et le sound design, des figures comme James David Yancey, excusez-moi pour la prononciation, ont révolutionné ça. Ou sinon, il y a le turntablisme, l'art du DJ avancé avec du scratch musical, de la création de routines et des compétitions type DMC. Le beatbox étant une discipline à part entière qui est le fait de créer de la musique avec sa bouche en mode... Enfin bon, bref. Et du coup, voilà. Ensuite, nous avons les arts d'écriture. Donc, notamment le rap, avec le storytelling, les punchlines ou de la poésie urbaine. Et après, nous avons le spoken word ou slam, très lié à l'expression brute. En fait, c'est, il y a de la musique et ça parle. Un peu comme un narrateur, on va dire, mais ces textes sont beaucoup plus travaillés.

0: souvent racontent une histoire.
1: Ils sont plus intenses.
0: Oui, on va dire ça comme ça. Oui. Ensuite, nous avons les arts visuels. Donc, le street art, avec ses pochoirs, ses collages et ses installations urbaines. Des artistes tels que Banksy influent même s'ils dépassent le cadre du hip-hop pur. Ensuite, nous avons le design et la mode, avec les lettrages, typologies, style graffiti, les vêtements personnalisés, les streetwear, les sneakers, etc. Des marques comme Adidas ont marqué la culture. Les attitudes, les gestuels, oui, c'est un art. De par la démarche et la gestuelle, les jeux de regard, les comment tu te comportes dans la rue ou des choses comme ça. Ensuite, nous avons les arts visuels modernes qui rentrent aussi en scène. Nous avons les clips hip-hop, ultra importants dans la culture actuelle. La réalisation et le montage tels que le storytelling visuel et l'esthétique urbaine. La photographie hip-hop qui a pour but de capturer le mouvement, la rue et l'attitude. Et pour finir, j'en parlais au début, mais la connaissance. Bien que ce soit un peu plus invisible, la connaissance reste un pilier crucial dans le monde du hip-hop de par l'histoire, les valeurs, la conscience sociale et la transmission. Sans ça, tu pratiques, mais tu fais pas partie de la culture. Ah, mais d'ailleurs, arrêtez-moi si je me trompe, mais je pense avoir oublié de détailler une discipline. Et oui, c'est la danse! Vous savez bien sûr que le hip-hop regroupe de multiples danses différentes. Avez-vous en bouche le nom de certaines de ces danses? Même si je vous ai un peu aidé tout à l'heure.
1: Le breakdance, du coup.
0: Ok. Oh, ouais.
2: C'est pas
0: le
2: terme.
1: T'en as pas d'autre.
2: C'est fini.
3: Le street dance, non, ça n'existe pas ça?
0: Oui, un peu plus éloigné, mais oui, ça peut faire partie du hip-hop.
1: Il n'y a pas de danse classique dedans. Non.
3: Ah, avec des fois, tu peux un peu mélanger les deux. Non.
1: Bah, de la danse, c'est sur la musique. La danse moderne. T'en as pas un peu
0: non,
1: danse moderne?
0: C'est pas catégorisé en hip-hop, c'est modern jazz ou des trucs comme ça.
1: Je vais commencer à citer toutes les danses, tu vas bien en trouver une.
2: La bachata.
0: Bon. Je me lance?
1: Ouais, oui.
0: Là, j'ai pas. Allez, c'est parti. Donc, du coup, le breakdance, vous savez, quand on tourne sur la tête et tout, là, que ça fait des figures de fou, enfin bref, composé de top work, c'est-à-dire les passages debout, les footwork, les passages assis, non, c'est faux, les passages au sol, sans compter les figures et tout ça. Ensuite, les power moves, c'est compté comme des figures, mais qui sont en mouvement, et les freeze, ça, c'est les figures qui sont stables et fixes. C'est le style de hip-hop originel côté danse. Ensuite, nous avons le locking, créé par Don Campbell, avec son attitude très funky et expressive. Nous avons le popping, créé par Boogaloo Sam, réalisé à partir de contractions musculaires nommées pop, et cette illusion de robotique un peu particulière. Il a beaucoup de sous-genres, cette danse, comme le waving, le tutting, l'animation, le boogaloo, le gliding ou le strobing. Le new style, avec son groove et sa musicalité, beaucoup influencé par la culture urbaine d'aujourd'hui. La house dance, rapide et fluide, avec principalement des footwork. Le light feet, assez rapide, avec des jeux de jambes endiablés. Le crump, créé par Ty Ease. Excusez-moi de la prononciation encore une fois. Définition d'explosivité, d'émotion brute et de storytelling corporel. Bon, je sais, il y en a plein d'autres, mais je pense avoir cité les principaux. Et c'est après de longues explications que je vous laisse sur un petit chef-d'œuvre de la musique.
1: J'ai une question.
0: Oui, oui.
1: C'est quoi le footwork ?
0: Le footwork, c'est quand on est au sol et qu'après on enchaîne plein de mouvements avec nos pieds, genre il faudrait
1: ah,
0: que je fasse la...
1: Temps et temps.
0: Ouais, par exemple, quand t'es comme ça et que tu tournes en marchant sur les côtés, okay. Etc.
1: Okay.
0: Enfin bon, là j'ai fait avec mes mains, mais vous, auditeurs, vous n'aurez pas l'image, c'est bien malheureux, de tout ça. Mais bon.
1: Moi, j'ai une petite question.
0: Oui.
1: Après.
0: Ah, les questions. Ok, oui.
3: Vas-y, Théo.
4: Ah, vas-y, toi, en premier.
3: Non, mais...
0: ah, bon. Faites un chifoumi.
3: À un moment donné, puis c'était un peu avant, t'as parlé de scratch, pas quoi, là.
0: Le scratch, quand je parlais du digging. Enfin, de... En fait, c'est sur les platines. Et tu vois, il y a de la musique là qui bat en mode boum boum psh, te pom poulom psh. Bref. Et après, il y a le DJ, enfin. Et enfin, bon, bref. Et ça, en fait, c'est du scratch qui fait. Et enfin, bon, bref. On dirait une souris, mais c'est pas grave.
3: Merci.
2: Et voilà. Moi, j'avais la question sur le DMC. Qu'est-ce que c'est, DMC?
0: DMC, c'est une. On a eu la ref, mais je sais pas si c'est ça. Mais en gros, le DMC, c'est des compétitions de DJing, en fait. Et du coup, tu vois des gens sur 2 minutes, par exemple, qui enchaînent une vingtaine de morceaux différents, mais que avec des. Par exemple, des drops ou du scratch. Ou, en gros, c'est le côté très technique des DJ. Et c'est une compétition qu'il y a dans le monde. Et voilà.
2: Okay. Moi, j'avais encore un petit truc aussi à préciser. Bah, oui. Que t'as peut-être... Bon, après, c'est peut-être pas en rapport, mais il y a Michael Jackson aussi qui a fait le moonwalk. Ça, c'est un truc d'art.
0: Et bah, c'est le king of pop, ok, ouais. De la musique, mais aussi du popping. Ouais. En fait, ce qu'il pratiquait, c'était le popping et beaucoup de waving, c'est tout ce qui est faire des vagues, ouais. Et tout ça. Et ça, là-dessus, il a révolutionné des mouvements de fou, mais notamment son entraîneur. Parce que oui, Michael Jackson avait un entraîneur, mais ce qui, entre guillemets, tu vois dans les documentaires et des interviews que Michael Jackson a tournées, eh ben, il disait, ben, mon entraîneur, il me montrait telle chose, et après je pouvais passer des cinquantaines d'heures, mais rien que ce mouvement, et je le tenais à la perfection, et la perfection, ça ne me suffisait pas. Il fallait que je trouve des moyens alternatifs de pouvoir le faire, l'enchaîner, etc. Et c'est pour ça qu'il a excellé dans son milieu, parce que justement, ben, c'était un acharné au final. Et le fait de danser et de chanter en même temps, et ben, ça, là-dessus, indétrônable. Indétrônable. Ouais. Garder un souffle aussi puissant pour son chant, tout en dansant comme il fait, c'est fou.
2: Parce que moi, après, je dis ça, je voulais en venir à ce sujet-là, parce que je suis allé voir le film, Michael, au cinéma.
0: Ah, donc... Je ne l'ai pas vu, il est bien.
2: Ouais, c'était pas mal, ouais. Donc, c'était pour revenir un petit peu au sujet, parce que le hip-hop, ça faisait un petit peu partie de l'année où il était dedans, en 70 et tout. C'est, ouais. C'est les années. Okay, Michael Jackson, okay. Aussi, on va dire, à côté.
1: Voilà. Enfin, alors, ta musique, du coup.
0: Ma ouais, petite musique, ce serait... Une petite musique de 1 minute, on va dire. Et ce serait Curtis Scott, Moon River.

0: Ça coupait, c'était la fin, wesh.
1: Bon. Voilà, voilà.
0: Chaotique aujourd'hui.
2: Nous
1: revoici. Le chaos.
3: Le chaos. Oui, du coup, nous allons enchaîner. Noé va nous présenter un petit sujet.
0: On a le temps.
4: Bon, au pire, c'est pas grave, on dépasse ça.
3: Je pense.
0: Oui. Puis, on peut dépasser de 7 minutes, de toute façon.
4: Oui, bon.
0: Parce qu'on a passé 7 minutes en retard.
4: Bon, alors, du coup, ce soir, comme on a l'habitude, je vais vous présenter une musique. Et du coup, je vais vous présenter le morceau qui m'a fait aimer la techno, avec un H, la techno.
5: Techno.
4: Alors, ce morceau, je l'ai découvert aux alentours de mes 17 ans. Et à ce moment-là, la techno était encore un monde éloigné de moi, quelque chose de trop progressif, pas assez rythmé, trop lent par rapport à mes goûts de jeune transeux habitué au tougoudou, tougoudou endiablé et psychédélique des musiques de Astrix et tant d'autres. Mais c'est un matin, lors de ma seconde teuf ou free party, après une nuit pleine de tribe et d'acide corps, un repos de quelques heures, canette de bière rouge à la main, mon petit rituel à l'époque, au réveil en teuf bien sûr, direction le mur de son avec mes compères et là je tombe des nues. Un kick impactant et une basse profonde me traverse. Une rythmique simple mais si efficace, une nappe planante et quelques petits sons d'acide pour couronner le tout. Un mélange de calme et de puissance, tout ça sur un mur de 40 kilos réglé au poil de cul. J'ai ressenti une émotion comme je n'avais jamais ressenti et c'est là que le tilt m'est apparu. Depuis ce mix et surtout cette musique qui m'a profondément marqué, j'ai compris la techno et j'en suis devenu fan. Problème étant, je n'ai pas su le nom de ce morceau, mais sa mélodie était gravée à jamais dans ma mémoire. Et c'est plus d'un an après que, totalement par hasard, dans mes recherches effrénées de sons, je suis retombé dessus. Ni une ni deux, j'ai de suite reconnu ce doux nectar avec joie. C'est avec joie, pardon, que je vous le partage aujourd'hui.

0: Et voilà. Donc, le son s'appelle Aurora Centralis. Il a été produit par Ryan Chan, alias 747, un DJ et producteur canadien basé à Berlin et Toronto. Voilà. Donc, je vous invite grandement à aller écouter ses autres productions qui sont. Enfin, il y en a des similaires. Les derniers albums qu'il fait, c'est plus dans le breakbeat, un truc comme ça. Toujours avec des mélodies acides, voyageant, tout ça. Et notamment, par contre, il y a aussi son album The Gate of Life, qui est un sacré voyage auditif. Voilà.
1: Alors ça, je me mets de côté de ma tête, là. Tac, tac. Mais parce que c'est kick, mais ils sont carrément sourds, genre.
0: Ouais,
1: c'est...
0: ils sont étouffés, mais en même temps, mais... genre bien...
1: Mais du coup, ça laisse beaucoup plus de place au hi-hat, au snare qui est derrière et tout ça. Et du coup, quand le snare, il arrive, bah, justement, ça te claque dans la gueule en mode... Mais vrai, c'est... Et avec les petites mélodies, l'harmonie qu'il y a derrière et tout, mais ouais, affolant. Nappe, là, j'adore. Un peu long à la fin, trouvais, mais quand t'es dans le truc, en vrai, ça passe.
0: Oui, bah après, ouais, ça reste aussi, c'est assez minimaliste, enfin, y a une évolution dans le morceau, enfin, il est progressif, on va dire, mais voilà.
1: Merci. Cas, merci pour ce petit partage.
2: De partager tes sons à chaque fois.
0: Ah, toujours.
3: Ouais, c'est chouette.
0: Je trouve des petites pépites.
3: Ça me réconcilie avec la techno.
0: Ah, génial. Mais ça, franchement, Noélie, c'est
3: ça. Ça va me rendre que je vais
0: l'écouter chez moi.
3: C'est ça, oui. Allez-y, actionnez-tout.
1: Génial. C'est génial. De toute façon, Noé, c'est le meilleur pour ça. No bad trip.
0: Le digger. Digger fou.
2: Et maintenant qu'on s'est bien ambiancé dans le studio, on va pouvoir passer au débat.
1: Le débat.
0: Silence.
3: Le débat.
0: Voilà.
3: C'est vrai que j'avais oublié, Francky, la dernière fois que c'était parti. Il n'y avait plus le jingle du débat, du coup on le faisait à chaque fois.
1: Bon.
3: C'est pas grave.
1: Je me suis laissé emporter.
3: Mais c'est ok.
2: C'est okay. Complètement ok.
1: De toute façon, on est tous emportés dans le chaos.
2: Bon, ce mois-ci, j'ai vu qu'à Saint-Afrique, il y avait pas mal de stages de découverte de danse. Il y a également des spectacles. Donc, j'ai eu envie de parler de danse.
1: Notamment le spectacle de fin de semaine où il y aura Noélie qui va danser.
3: Noélie. Il y aura Franck aussi, hein, il n'y aura pas que moi. Hein.
1: Ouais, mais il y aura aussi toi. Mais voilà.
2: Et du coup, justement, est-ce que vous dansez autour de là? Et qu'est-ce que vous dansez surtout?
3: Eh bien, moi, c'est de la danse contemporaine, mais là, c'est du lyrique. Alors,
4: messieurs, dames, juste, est-ce que vous pouvez vous rapprocher de votre micro quand vous parlez?
2: Ok.
5: Oh, putain.
3: Elle est en train de tout casser. Non, mais je ne sais pas trop c'est quoi la différence entre le lyrique et le contemporain, mais là, du coup, moi, j'aime bien. Et voilà, quoi. C'est la seule danse que j'aime bien danser, en vrai.
4: Je te vois bien faire du hip-hop sur la tête, là.
3: Après, je peux dire hip-hop, ça pourrait me plaire, mais... Mais c'est un peu rapide.
4: De quoi, le hip-hop?
3: Ouais.
1: Bah c'est après, vrai, ça dépend toi, quel rapide. Style de hip-hop, justement.
3: Ouais, peut-être. Mais il y a souvent des trucs classiques, des danses classiques en mode souvent les mêmes, je trouve. Je trouve qu'il n'y a pas beaucoup de diversité par ici.
4: Faudrait
3: de
4: du hip-hop en 0,5. En vitesse 0,5.
2: Mais moi, après, j'aime bien. Le slow hip-hop encore?
1: Le slow hip-hop, alors ça, c'est bien un truc à créer, parce que j'ai jamais
4: un hip-hop de séduction, genre.
3: Let's go.
1: Oh là là.
3: Mais ouais. Et c'est bien, moi j'aime bien créer des chorés. Au moins, je sais que je me trompe pas. En fait, je trouve que c'est dur d'apprendre une chorégraphie qui est pas à toi. Mais bon, je m'y plie, hein. Mais j'aime bien après. Mais c'est vrai que j'ai du mal des fois à l'intégrer.
1: Après, ça dépend si t'es plusieurs ou si t'es toute seule. Faire décorer à toi toute seule, c'est un peu plus simple. Mais
3: Et oui, si c'est moi qui l'a créé et que je danse toute seule, oui.
1: Oui.
3: Mais ouais. Mais sinon, quand même, j'aime bien. Au moins, ça me fait évoluer et au moins, ça m'entraîne. Voilà, voilà.
4: Pardon, je suis désolée.
2: Et est-ce que ça danse là-bas, du côté de Maud, Théo, Noé?
5: Moi, je danse pas. Je danse pas, moi.
0: Théo.
4: On danse sous la douche, quoi. Enfin, il y a la musique normal. Et moi, c'est vraiment la fond que je suis comme ça. Je donne des coups dans l'air.
3: Mais en soirée, tu danses.
6: D'ailleurs, en plus,
4: soirée, je danse.
3: En soirée, elle danse.
4: Et en plus, je suis une professionnelle du twerk.
6: Oh, finesse.
1: Oh là là.
4: Beaucoup d'entraînement.
6: Eh oui, le funk, moi, je lui ai donné une playlist à la mode.
1: Nous avons un danseur.
0: Et moi, en vrai, je danse en, ouais, en soirée, enfin quand il y a la techno.
3: Tu danses ou tu tapes du pied, c'est ça la question.
0: Ouais, le tapage de batoune. Je suis plus quelqu'un qui danse des du haut du corps, on va dire, genre des bras, des trucs comme ça. Je vais faire, oui, un petit,
3: c'est vrai, il a raison, je confirme.
0: Mais bon, après, si, toujours le bas, tu vois, qui danse en rythme.
3: En rythme. Fais pam, pam, pam.
0: Mais plus, ouais, plus du haut du corps.
4: T'es où ?
5: Moi, j'ai fait du break pendant 6 ans, mais après, bon, maintenant, je suis à la retraite, j'ai un peu arrêté. un peu de popping aussi, j'aime bien, très très cool le popping, très expressif. Et bon, maintenant c'est Franck qui a pris la relève plutôt.
6: Mais du coup, quand on danse tous les deux, mais c'est incroyable. Mais
3: est-ce que du coup, vous faites des solos, des duos du coup?
6: Ouais, mais un après l'autre.
3: Ah. des solos
5: c'est
3: à deux.
5: Un échange, c'est un question-réponse. Un coup c'est lui, un coup c'est moi.
3: En mode battle.
5: Il y a un échange, il y a une discussion.
6: Ouais, mais sans gagnant.
3: Vous faites des battles, mais sans gagnant, juste des battles comme
6: juste ça. Juste freestyle, quoi. C'est...
3: Moi, j'aimerais bien assister à ça. Si
6: surtout qu'il danse super bien. Il est quand même très humble, ce bonhomme qui est là-bas, parce c'est qu'il arrive à sauter sur une main quand même, ce mec.
5: C'est ça qui danse bien aujourd'hui, c'est Franck, l'écoutez pas.
6: So,
2: on attend la battle avec impatience. Ah, on sera là pour juger.
3: Ah oui,
2: il y aura un gagnant à la fin.
3: Je sens que je vais mettre une vidéo sur le chaos, vraiment. Regardez nos danseurs.
6: Et Théo ?
7: Moi non, je danse pas, j'ai dit. Je mixe moi plutôt, je danse pas.
3: La danse qu'il fait. Ouais. Avec le bras en l'air comme ça, pa, pa, pa, en même temps qu'il change ses musiques.
2: Okay. Techniquement, c'est un style de danse. Hein.
7: Ah, oui. Ouais.
3: Tu bouges un mouvement.
7: La danse des DJ, tu veux dire.
2: Ouais, exactement. Bon, dans tous les cas, je vais revenir un petit peu dans
3: et
2: le
3: attends,
2: temps.
3: Et attends, attends, attends, toi,
7: eh
3: là.
7: Oui,
3: tu crois qu'on a...
7: Eh oui.
3: Tu fais de la danse classique.
2: Non, même pas, mais j'ai déjà fait de la danse. Pendant un an, j'ai fait de la salsa.
3: Oh, la salsa, j'aimerais trop essayer.
2: Voilà.
3: Premier degré.
2: C'est trop stylé.
3: Premier degré, ça m'étonne même pas que tu dises la salsa. Genre, je pense que c'est vraiment une danse qui allait te coller de fou, genre...
6: Je voilà, sais pas c'est comment tout. Le prendre. Non, c'est ça.
7: Après, Noëlly, si tu veux de la salsa, il y a une association exprès, hein, c'est un taf.
3: Non, mais je sais, il y a des cours et tout. Mais moi, la prochaine année, quand je fais de la danse, je prends une copine. Parce que j'en ai marre à chaque fois. Donc, Maud, elle viendra faire de la danse avec moi.
6: Du tango, là.
3: Non, mais oui, genre, je sais pas, tout le temps. Mais en plus, je sais pas si tu vas en parler de ça, mais bon.
2: Dis-moi.
3: Que. Je trouve que des fois, les trucs de danse, c'est un peu sectaire. Genre, quand ils sont en groupe, ils ont du mal un peu à ouvrir. Enfin, peut-être que ça dépend des danses, mais je trouve que des fois, genre...
2: J'ai pas eu l'impression, moi, du coup.
3: Bah oui, parce que la salsa, c'est peut-être assez ouvert, mais il y a certains types de danse...
6: Ouais. Mais ça se danse à deux, non, la salsa?
2: Oui, il y a deux, ouais.
6: Ouais. Voilà, donc ça oblige un petit peu à danser avec les autres, quoi.
3: Est-ce que t'arrives à mieux pécho parce que tu sais faire de la salsa?
2: Ça fait longtemps que j'en ai fait. Je sais plus danser la salsa. Le problème est là.
7: Il serait temps d'y se remettre.
2: Ah, peut-être. Mais dans tous les cas, là, je ne vais pas parler de salsa. Dans notre coin, il y a des danses quand même beaucoup plus traditionnelles. Il y a la bourrée, le brise-pied. Auparavant, il y avait beaucoup de balles dans le coin.
3: Le bal trad.
2: Par exemple.
3: Ça, là, ça, je connais.
2: Et du coup, je voudrais vous poser une petite question. Est-ce que vous pensez qu'avec notre génération, la suivante, ce type de danse-là se perd petit à petit?
7: Oui.
6: Ah oui,
7: je confirme, oui.
3: Alors, ça dépend. En fait, je sais pas. Il y a une musique qui me vient en tête et je sais. J'en ai deux, mais je sais pas si ça en fait partie de ce que tu dis un peu, mais qui sont très connus et que même avec les générations, ça continue à se développer. C'est genre Dans Sakuduro ou Madison, mais ça en fait pas trop partie. Mais c'est dans les baltrades, alors c'est pour ça que je.
8: C'est pas dans les baltrades. Enfin, ça dépend, les baltrades.
3: Ça dépend.
2: Fête de village, ouais, c'est vrai.
6: Après, baltrades, pour le coup, non. On est vraiment traditionnel, je pense que c'est voué à disparaître petit à petit. Ouais. Parce que, surtout quand je regarde autour de moi et tout ça, les jeunes, quand ils commencent à vouloir. Les jeunes, désolé. Mais, quand les gens ont envie d'apprendre à danser, j'ai l'impression que c'est de plus en plus pour montrer. Ouais, regardez, je sais faire ça. C'est un peu un truc d'ego et que du coup, c'est moins de la danse pour eux. Mais je dis pas que c'est tout le monde comme ça, mais qu'il y a, quand même beaucoup de personnes, c'est un peu pour ça, quoi. Mais moi, ça m'avait relevé un petit peu.
3: Oui. Tu veux dire, genre, en mode, le message n'est pas le même en fonction des générations,
6: ouais,
3: genre.
6: C'est surtout ça, ouais. Au niveau des messages, au niveau des émotions, etc. Surtout quand, par exemple,
1: on prend l'exemple du breakdance, j'ai croisé des danseurs, pas forcément dernièrement, mais à une certaine époque, qui disaient « Ouais, moi je fais du break parce que tourner sur la tête et tout, c'est trop stylé. » Ouais,
3: mais c'est trop stylé en vrai.
1: Ouais, mais du coup, j'en fais quoi de toute la culture qu'il y a derrière ? Les gens, ils s'amusaient pas à tourner de la tête, sur la tête juste pour dire hey, « Regardez, je sais faire ça. » Mais bon, ça, c'est un peu mon coup de gueule, je suis désolé.
3: Arrête de t'excuser, on est dans le chaos.
4: Mais oui,
1: c'est vrai.
3: Pour s'exprimer.
4: Moi, je m'excuse pas quand je fais des
1: Moi je t'excuse pas, on fout.
4: Je m'excuse pas, ça va pas dire.
2: On se compte en direct ce soir.
3: Ça va s'attraper par le callback en sortant.
1: Planète rap.
0: Moi je trouve que en vrai, après c'est dans le coin, je sais pas si c'est partout, mais dans le coin il y a quand même pas mal de baltrad. Et franchement, il y a quand même beaucoup de jeunes qui sont. Enfin, il y a encore tout âge. Il y a beaucoup. Okay. Il y a même plus de jeunes que de gens, personnes âgées, on va dire, enfin, si on veut prendre vraiment les écarts. Après, il y a beaucoup de gens de la trentaine, quarantaine, cinquantaine, tout ça, mais il y a un peu tout, des enfants, il y a encore tout âge, je trouve.
3: Oui, c'est
0: mais
3: pour
0: après,
3: la bière.
0: C'est dans le coin, les autres endroits, je ne sais pas comment ça se passe.
3: Noé, c'est pour la bière.
0: Les enfants aussi.
3: Pour la bière, Noé.
0: Les enfants sont là aussi, pour tout le monde.
3: Non, mais
0: en vrai, ouais, ça. Enfin, je ne sais pas, il y a toujours un côté quand même très festif et très. Enfin, en tout cas, ici, ça marche bien.
3: Oui, dans le coin,
2: ici,
3: mais
2: ça marche.
0: Il y a
2: pas
0: de gens qui suivent. Chaque fois qu'il y en a un, tu en retrouveras.
7: Maintenant, ça passe. Maintenant, dans les grandes villes, là, c'est un peu moins. On entend parler des balles traditionnelles.
4: Après, vous savez pas. Vous n'êtes pas dans les grandes villes. Dans les grandes villes, après.
7: Par exemple,
4: Montpellier, tout ça, c'est un truc où il y a beaucoup d'étudiants et où il y a plein de trucs divers, où il y a plein d'événements et tout.
3: Des boîtes de nuit.
4: Non, mais pas que des boîtes de nuit. À chaque fois, il y a plein de styles de soirées, de trucs et tout. Moi, ça ne m'étonnerait pas qu'il y ait des baltrades à Montpellier.
3: Je demanderai à ma coloc qui vient des alentours de Paris voir si elle a des baltrades chez elle. Elle va me dire, c'est quoi un baltrade ? C'est comme elle m'a demandé, c'est quoi un farsou ? Et je lui ai dit, quoi ?
1: C'est la meilleure chose qu'à
0: chaque région, son farsou.
2: Ça passe pas la frontière, le farsou.
3: C'est viaduc. Ouais. La frontière, c'est bien du cul.
2: C'est vrai. Mais du coup, moi, de mon côté, je pense que toutes ces danses-là, c'est vraiment typique au coin. Donc, c'est normal que dans les plus grandes villes, il n'y ait pas trop de représentation. Enfin, en tout cas, à Lyon, j'ai jamais entendu parler de bourré, de tout ça. Enfin, il y en a eu dans les rues, mais c'était pas la même.
4: Pas le même truc, quoi.
2: Du tout. Et
4: c'est pas les mêmes.
2: Par contre, ce qui se dansait était bien différent. Il y avait des soirées techno, du coup des soirées un peu latino, des soirées autre musique un peu plus commerciale, terrifiante. Et du coup, est-ce que vous pensez que... Enfin, comment vous réagissez par rapport à ça ? Est-ce que vous êtes un peu déçu du fait que tout ça se perde potentiellement ? Est-ce que vous avez foi en les jeunes qui apprennent auprès des papy-mamies pour conserver ces danses ?
3: Moi, jusqu'à 80 ans, je danserai le dans de Sakuduro, vous comprenez ça? Et le Madison, je serai seule sur la piste avec ma canne. Non, mais ça fait pas partie.
9: C'est quoi le dans de Sakuduro?
2: Oui.
3: Tout
2: se perd.
3: Il y a une musique très très connue. Bah, le dans de Sakuduro, elle est dans Fast and Furious, mec. Non. Je te la ferai écouter tout à l'heure.
4: Elle te fera une démo.
3: Ah, la honte. Jugez-le. Non, mais voilà. J'ai envie de dire, on est une génération, nous, notre fourchette à nous, là les allez, on va dire les 19, 27, 28, tu vois, genre cette génération-là, là, des débuts des années 2000 et fin des années 1990. Oui, je t'englobe dedans, d'accord ? Me regarde pas comme ça.
2: Regarde.
3: Je pense qu'on est une génération qui peut continuer à faire ça, mais la génération d'après me fait un peu plus peur là-dessus, tu vois.
4: Après, j'ai envie de dire, tout dépend de ce qu'on transmet ou pas.
3: Oui, voilà, c'est vrai.
4: Ouais. Parce que si on ne transmet pas, on ne peut pas se plaindre que ce ne soit pas transmis. Si nous, vous avez compris. Sinon, on ne le met pas en place. si nous, genre, on ne va pas leur montrer, on ne va pas leur dire avec comment on dansait, etc., etc. Après, c'est vrai que l'histoire de la danse, par exemple, des baltrades et tout ça,
3: Enfin, c'est chouette parce qu'on danse tous ensemble, on tourne et tout ça. Mais c'est vrai qu'on ne connaît pas réellement l'histoire. Parce que nous, des fois, ils nous font des initiations et tout. Mais c'est vrai qu'on ne connaît pas l'histoire du truc en vrai. On danse pour s'amuser. Mais
4: après, en général, dans les baltrades, tu as très souvent l'histoire du village qui explique un petit peu des fois les danses et tout.
3: Ah ouais, moi je crois
4: qu'il faut écouter les discours.
3: Mais moi je regardais le coucher.
4: T'es accroché à la buvette.
3: Non,
4: t'es accroché à la buvette.
3: C'est faux. Je regardais le coucher du soleil en fait.
4: Excuse-nous.
3: Voilà.
0: Bien à la main, mais quand même.
4: Non, mais ouais.
7: Après, maintenant les jeunes de maintenant, enfin. Je veux dire. Ils écoutent que du rap maintenant. Ça ne peut plus grand chose. Ah si, la génération de maintenant,
2: le vieux réac.
4: Abuse. J'ai rencontré un jeune homme de 12 ans qui m'a regardé, qui est genre on est monté dans ma voiture parce que c'était le petit frère d'un mec et tout.
3: Il monte
4: dans ma voiture. Je mets du Linkin Park, il fait waouh, ça c'est Linkin Park, c'est incroyable.
7: Il me gueule dessus, je suis en... Mais bon, je veux dire, en général, la génération de maintenant, c'est plus tu t'as beau essayer de leur faire écouter un nouveau truc, non. Reste sur le rap.
4: Mais oui, mais parce que en fait, c'est surtout la génération boîte de nuit en fait là dont tu parles, alors qu'en fait, il y en a plein d'autres, tu vois.
3: Faut pas faire des généralités.
4: Ceux qui sont un peu plus babos, ceux qui sont un peu plus techno,
0: ceux qui écoutent de tout,
4: ceux qui sont un peu plus funk et ceux qui sont un peu plus tout.
0: Surtout rock, tout ça. Il y a une bonne génération qui est encore bien rock.
3: Ah oui,
4: bien rock.
3: Parce que moi, avec les enfants, il y a une petite, elle adore le rock.
9: Ça commence par du AC/DC, ça finit par Fit for King. Gros métal là.
4: Dans la chambre, c'est bien mon enfant, c'est bien, continue comme ça.
9: Enfin, tu joues avec une 8 cordes là, qui fait une basse là.
0: Après, je voulais revenir à ce que tu disais tout à l'heure, en mode justement entre pourquoi il n'y a pas trop dans les villes, c'est justement que les baltrades et tout, c'était beaucoup dans les villages.
4: Oui,
0: c'est pour ça que c'est un truc qui appartient un peu que au village, comme tu dis, l'histoire du village, tout ça. Bah, c'est pour ça que tu le trouves moins en ville. Et effectivement, pour revenir à ta question, Lilian, c'est cool de perpétuer ce truc-là. Mais voilà, après, il y a beaucoup de gens qui sont en ville très vite aussi maintenant. Enfin, les gens restent moins dans le coin souvent aussi. Donc peut-être ça peut un peu se perdre ou justement aller se transmettre ailleurs. Mais après, voilà, après, je trouve que c'est pas... C'est bien de le savoir, mais tu peux pas obligé en mode non, c'est la tradition, faut que tu danses ça, c'est comme ça. Si t'aimes pas ça, t'aimes pas ça. Et voilà, tu vas danser autre chose. Enfin, tu vois, c'est pas. Mais j'avoue que c'est dommage si ça se perd, comme toute culture, tu vois. Faut que tu joues. Mais faut pas l'obliger, quoi, après.
3: Oui.
0: Mais c'est bien de l'avoir. Enfin, voilà. De
3: au moins de savoir ce que c'est.
0: Voilà, savoir ce que
3: de
0: c'est.
3: De tester une fois et.
9: Ouais, ce qu'on sait pas, quoi.
0: D'accord.
4: Après, il y a un truc quand même dans les grandes villes. Oui, en effet, il n'y a pas les baltrades, mais par contre, dans les grandes villes, il y a très souvent des soirées spécialisées sur un type de musique différente. Donc, on a quand même on n'a pas les danses d'avant, mais on a quand même des danses qui continuent à perpétuer, à se développer. Mais que avec un seul type de musique, tu vois. Enfin, t'as des comme les raves, les trucs comme ça, où t'as un style de musique en globalité, parce que quand même t'as quelques styles en même temps, où toutes les soirées, boîte de nuit, chata, rap, où t'as plein d'autres trucs.
9: Sur Albi, par exemple, il y a une énorme communauté de hip-hop, justement de break, etc., justement avec la JDR, l'association Jeunes Danseurs de Rue. Et maintenant, sur Albi, ils organisent des battles, mais qui sont limite nationales. Donc,
3: Tu peux aller en faire ? T'as déjà fait ?
9: C'est là-bas où j'ai appris.
3: Ah, trop bien.
9: Mais en concours. De mes 7 à 16 ans, on va dire.
3: Ok.
4: As-tu...
3: Aussi... Oui. Pardon. Mais aussi, des fois, il y a des balles, genre des vraies balles, genre comme avant, genre en mode Bridgerton et tout, avec des...
4: Il faut qu'on... Ça, je suis d'accord d'y aller.
3: C'est vrai ? Ah oui. Ouais. Pardon, excusez-moi.
0: Ça, on va
3: le clipper.
4: J'ai trouvé mon âme pour aller danser.
0: Ça, on va le clipper.
4: As-tu d'autres questions ? Parce que nous sommes pressés par le temps, cher Lilian.
2: Petite dernière, oui, justement, on parlait des nouvelles musiques. Est-ce que, donc, selon vous, toutes les musiques se prêtent quand même à la danse ? Ou est-ce qu'on en revient toujours au même mouvement ?
7: Non, oui.
2: Qu'est-ce que vous en pensez ?
7: Moi, j'en vois passer. Moi, vu que j'en vois passer, oui. Il y en a encore que ça se danse.
9: Je défie quelqu'un de danser sur de la Nintendo Core.
7: Sur
4: la Nintendo Core, moi je vois bien la danse du robot, mais c'est has-been, comme diraient les vieux. Oui.
9: Bah, danse du robot, le popping, ça y fait rentrer.
4: Oui, mais justement. Vraiment que la danse du robot, tu vois.
9: Oui.
4: Genre, ouais. Wouhou.
9: Ouais, mais yeah. Même, c'est trop alternatif pour pouvoir danser là-dessus. À moins que tu fasses réellement une chorégraphie qui soit toute millimétrée, vu que c'est ultra alternatif dans les rythmiques et tout, je sais pas si ça pourrait passer.
4: Après, en la soi, Nintendo Core, c'est quand même vachement plus rare que du rap.
9: Oui. Mais là, on parlait de style de musique qui serait pas dansable, en gros.
2: Oui, j'ai pas trop compris. Justement, les nouvelles musiques, justement.
4: Genre
3: les musiques qui passent à la radio.
2: Oui,
3: sont,
2: exactement, c'est ça.
3: Ouais. Non, on peut danser dessus, en vrai, on peut faire des chorégraphies.
7: Il y en a certaines, oui.
2: Toute musique se prête à chorégraphier ?
3: Peut-être pas toutes, mais ce qui passe à la radio, c'est possible. Hein. Oui, enfin, surtout si tu veux faire des danses, par exemple, désolé de revenir toujours avec des enfants, mais c'est vrai qu'il y a des danses, enfin des chansons comme ça, tu peux faire des gestes assez faciles qui ne sont pas non plus trop, comment dire, qui ne soient pas non plus que des, par exemple, tu lèves les bras, enfin, tu peux faire des chorégraphies assez sophistiquées, entre guillemets, mais adaptées aux enfants.
4: Avec des musiques qu'ils connaissent grâce à leurs parents.
3: Voilà. Oui, voilà. Aussi. Oui. Ou même, par exemple, sur Maître Gims ou des trucs comme ça, tu peux vachement faire des...
7: Tu peux, non.
9: Pour moi, ça peut être faisable. Parce que, justement, un peu toutes les rythmiques des musiques que l'on écoute à la radio et tout ça sont légèrement édulcorées. C'est-à-dire que, bon, c'est avis personnel, je peux me faire insulter pour ça, mais je m'en fous. en gros, je trouve que ce que l'on écoute à la radio, etc., c'est justement pour impacter le plus de monde possible. Donc, on va essayer de faire des choses qui ont des rythmes soit binaires, soit des trucs qui, entre guillemets, ne perdent pas l'auditeur quand il écoute et essayer de faire créer du mouvement sur celui qui écoute cette musique. Donc pour moi, les musiques actuelles qui passent à la radio, ça peut être dansable.
3: Après, c'est pas parce que c'est dansant que ce que ça dit, c'est intelligent. Et que les paroles soient...
9: Ça, c'est un autre débat. Je suis d'accord.
4: Mais après, moi, je pense, tu vois, genre... en fait, on a tellement de styles de danse différents, en fait, qui existent, que je pense que chaque style de musique peut avoir son style de danse. Tu vois, genre, par exemple, une musique assez triste... Tu peux danser une danse classique dessus, tu vois. Ou comment on appelle ça, les danses où on est collé serré, mais très doucement, je ne sais plus comment ça s'appelle.
2: La valse. Slow.
4: Oui, la le valse, slow. Le slow. Enfin, je veux dire, tu vois, ou le rap avec le hip-hop, par exemple, tu vois, des trucs comme ça. Moi, je pense que c'est tout à fait normal.
3: Tu peux danser sur tout.
4: Enfin, je veux dire, je pense que d'entre nous tous, on va en soirée. Enfin, je veux dire... il y a très peu de gens d'entre nous qui ne dansent pas, genre. Enfin, tu vois ce que je veux dire. Bon, les filles plus que les garçons, et ça,
3: après, c'est pas problème.
9: Ça dépend,
4: parce qu'il y en a qui sont plus à l'aise et d'autres non. Et il y en a, il faut qu'ils boivent pour danser, mais ça, c'est une autre histoire. Mais je pense que tu peux danser sur tout. Oui. Tu crées. Crée avec ton imagination. On est
0: En vrai, je trouve que aussi, t'as pas forcément, même sans parler de danse, faut qu'elle soit rythmique et tout. Genre, il y a des gens qui dansent sur du noise. Hein. Noise, t'as aucune rythmique. C'est juste du bruit de synthé qui font je sais pas quoi.
9: Ah, de l'up-tempo. Non, pardon.
0: En vrai, tu peux même danser dans le silence hein, si t'as envie. Mais je veux dire.
3: Avec les sons de la nature.
0: Ouais, c'est ça. Tu peux danser sur des oiseaux, tu peux danser. En fait, la danse, c'est pas forcément non plus. Enfin, comme on dit. Là, on est en mode la danse, on peut danser tel style de danse, mais en fait, la danse, c'est pas forcément un style, c'est juste de l'expression corporelle. Donc, dès que t'entends un son, du noise, même n'importe quoi, tu viens bouger, voilà, tu danses.
9: Je suis une plante,
0: voilà. Il y a un truc qui s'appelle aussi, je sais pas si vous avez déjà entendu parler, l'esthetic dance.
2: Oui, j'ai entendu parler.
0: En gros, c'est souvent c'est des moments, des soirées ou n'importe quoi, où ils mettent de la musique, et en fait, c'est destiné à voyager et à faire ressentir des émotions. Donc, en gros, ils vont te mettre plusieurs musiques, ça peut être tout et n'importe quoi, même juste, par exemple, des nappes, des bruits, je sais pas quoi, et tout le monde va danser, mais à sa propre façon. Genre, tu viens pas. Donc, chacun fait ce qu'il veut, en fait, en fonction de ce qu'il ressent avec la musique, et c'est de l'expression plus vraiment voilà, corporelle.
9: Ça a l'air trop cool. Tu sais si ça se fait dans le coin ?
0: Ça se. Alors, je sais pas s'il y en a dans le coin.
4: C'est le moment d'y remédier, Noé.
0: Mais souvent, dans les festivals, ben là, par exemple, il y a un pote là, qui est allé à un festival il n'y a pas longtemps, et il y avait des sessions d'esthetic dance. Où, voilà. Je pense qu'à Audora, il y a une à voir aussi. Enfin, des trucs. Ouais, ça se fait. En vrai, ça se fait. Faut aller les dénicher, je pense, mais okay. Il y a des endroits comme ça. Donc voilà, okay. C'est vraiment juste de l'expression libre et voilà.
9: Merci Noé.
7: Merci Noé pour cette petite explication.
2: En tout cas, là, je vais vous laisser sur une petite musique qui, j'espère, va bien faire bouger vos corps. C'est Cascada Evacuate the Dance Floor.

0: Lilian, tu as oublié un truc.
1: Ah, ça fait du
0: bien. Dire qui c'est. C'est un feat avec Pitbull.
2: Voilà.
1: Oui, j'allais le rajouter deux. Alors, c'était Cascada avec Pitbull. Okay. Et en tout cas, c'est comme ça que se termine l'émission. On espère que ça vous aura plu. Sinon, on s'en fout, parce que ce qui se passe ici
3: reste ici.
1: Et on se retrouve le mois prochain. Sur ce, bonne soirée.
4: Bonne soirée
0: à tous. Bisous.
4: La bisou chat.

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